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0: Bonjour, le dîner d'ouverture du G7 s'est tenu hier soir à Évian où Donald Trump a été accueilli par Emmanuel Macron pour un échange bilatéral. Le détroit d'Ormuz sera complètement ouvert vendredi, jour de la signature attendue de l'accord de paix entre les États-Unis et l'Iran, assure le président américain. De son côté, le gouvernement veut que les prix à la pompe traduisent au plus vite la chute des cours du pétrole observée depuis plusieurs jours, alors que le prix du baril évolue autour des 83$ depuis la signature de l'accord entre États-Unis et Iran. Matignon veut des effets rapides pour le consommateur. Roland Lescure, Maude Bréjon et Serge Papin recevront ce mardi matin à Bercy les distributeurs. Après l'épisode de chaleur du mois de mai, la France de nouveau confrontée à la canicule cette semaine. L'épisode gagnera notamment en intensité à partir de demain mercredi. Le mercure pourra atteindre 38 degrés par endroit, voire 40 en toute fin de semaine. À partir d'aujourd'hui, ces fortes chaleurs gagnent du terrain vers l'est, notamment en Bourgogne, Franche-Comté, Champagne, Lorraine et Alsace, où le mercure risque de dépasser les 30 degrés. Les régions centrales et l'Auvergne-Rhône-Alpes verront également les températures progresser. C'est également à partir de ce mardi que les nuits vont devenir progressivement plus chaudes sur une large partie du pays, selon Météo France. Les minimales nocturnes dépasseront souvent 15 degrés et même parfois à 20 degrés. La SNCF met en vente 100 000 billets de TGV Inouï à partir de 19€ pour voyager en août. Cette vente flash débute ce mardi et se termine jeudi. Ces billets seront proposés à 19€ en seconde classe, 29 en première, pour des voyages réalisés donc entre le 3 et le 31 août 2026 inclus. La SNCF a annoncé d'autres opérations promotionnelles pour, je cite, « soutenir le pouvoir d'achat ». C'est la fin de ce flash, une très bonne journée à notre écoute.
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0: À Bailleul-Romainvilliers, l'EPA France s'apprête à aménager le quartier du Prieuré. En accord avec la commune, une grande concertation doit réunir les riverains sur 3 réunions du 15 juin au 15 juillet prochain. Des échanges précieux pour l'avenir de Bailly. Le maire, Anne Burzik.
1: Le Prieuré, il faut rappeler que ça a été sorti du périmètre Disney, de développement Disney, mais que ça reste dans l'opération d'intérêt national. Donc ce développement, il s'impose à nous. C'est la première chose. La deuxième chose, c'est que comme ça a été sorti du périmètre Disney, le développeur est non pas Disney, mais l'établissement public d'aménagement et pas France. Troisième chose, comme ce n'est pas dans une zone d'aménagement concertée, une ZAC, cette concertation n'était pas obligatoire. Et c'est nous, Bailleul-Romainvilliers, qui l'avons demandé, j'allais dire imposé, mais c'est pas la peine, puisque l'EPA a accepté d'organiser cette concertation. Cette concertation, elle est ouverte à tous les Romainvilliersois et elle va se faire de trois manières différentes. Soit par des réunions. La réunion de lancement se tiendra le lundi 15 juin à 18h30 en mairie, avec un accueil à partir de 18h, pour que soient présentés les grands objectifs du projet de développement tels qu'ils ont déjà été travaillés. Les enjeux et les objectifs. Ensuite, le samedi 27 juin à 10h, il y aura une visite sur site, sur le secteur de ce prieuré, pour qu'ensemble, on découvre notamment la richesse et la biodiversité de cet espace et qu'on identifie bien ces secteurs qui vont être préservés. A noter, l'ensemble du secteur fait 21 hectares. Sur ces 21 hectares, c'est moins de 6 hectares qui seront artificialisés dans le cadre du développement. Le reste sera perpétué, maintenu à l'état naturel.
0: Le quartier du Prieuré doit être aménagé par l'EPA France. En accord avec la commune de Bailleul-Romainvilliers, une grande concertation doit réunir les riverains sur 3 réunions du 15 juin au 15 juillet prochain. Les habitants sont déjà attendus pour une première réunion publique le 15 juin prochain à 18h30 en mairie.

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0: Nouvelle tendance, les objets connectés.
1: Bonjour à tous. Dans l'actualité des objets connectés, on parle de KippyCat 2, un GPS pour suivre les escapades de votre chat. Kippy lance le Cat 2, un tout nouveau capteur GPS pensé pour les chats, plus réactif, compatible LTE et doté d'un suivi d'activité. Il promet de retrouver plus vite les félins vadrouilleurs, à condition donc d'accepter l'abonnement qui va avec. Les chats ont une spécialité, disparaître au moment où l'on commence à s'inquiéter. Derrière cette plaisanterie, on peut le dire, eh bien le sujet est bien réel. Selon les chiffres mis en avant par Kippy, plus de 60 000 chats seraient déclarés perdus chaque année en France. La marque lance donc le KippyCat 2, une nouvelle génération de colliers GPS conçu spécifiquement pour les félins. L'appareil reprend le principe d'un traceur connecté, mais avec une promesse de localisation plus rapide et beaucoup plus précise. Le Cat 2 s'appuie sur les constellations GPS Galileo et GLONASS, ainsi que sur une connectivité LTE censée sélectionner automatiquement le meilleur réseau disponible. Kippy évoque un suivi mis à jour à quelques secondes d'intervalle et une portée sans limite de distance tant que la connexion suit, évidemment. Le fabricant insiste aussi sur l'intégration d'un récepteur GNSS de nouvelle génération, capable de capter plusieurs satellites simultanément. Le KippyCat 2 ne se contente pas d'indiquer où se trouve l'animal. L'application permet également de consulter l'historique de ses trajets sur plusieurs semaines, définir une zone de sécurité avec alerte en cas de sortie de cette zone, ou encore d'activer un signal sonore et une lampe torche pour retrouver physiquement le chat dans un jardin, un garage ou même un recoin sombre. En tous les cas, eh bien sachez-le, ce traceur pèse 23 grammes, s'adresse donc au chat de plus de 4 kilos. Il est intégré à un collier doté d'un système anti-étranglement prévu pour se détacher en cas de tension et bénéficie donc d'une résistance à l'eau allant jusqu'à 30 minutes d'immersion à 1 mètre de profondeur. Le KippyCat 2 est annoncé au prix conseillé de 70€. Il est disponible en France dès à présent. On se retrouve très vite avec d'autres objets connectés à découvrir.

0: Dans la communauté de communes du Pays de l'Ourcq, une nouvelle exposition autour du cirque a attisé la curiosité de centaines de visiteurs. Avec la complicité de Louis Sampion Bouglione, une nouvelle page de l'histoire du cirque s'est dévoilée sous l'ère des écuyères. Une exposition unique, le président Pierre Elbode.
1: Deuxième édition, toujours autant de magie. Nous avons la chance effectivement d'avoir famille Bouglione qui a une attache très très spécifique et historique à l'Isle-sur-Ourcq avec le tombeau familial et surtout des générations qui se suivent et qui restent attachées à ce territoire. Nous avions répondu présent l'année passée, complètement éblouis par les costumes et par la nature de l'exposition. Cette année, pour montrer la grande diversité de monde du cirque, un thème basé sur le temps des écuyères qui est beaucoup plus qu'une simple évocation de la femme qui monte à cheval, mais vous allez le voir, le parcourir et vous l'avez observé. C'est aussi un cadre qui expose l'émancipation féminine, les rapports sociaux sur le thème effectivement du cheval et des femmes qui s'occupaient et qui étaient des écuyères. C'est passionnant, ça remonte à l'Ancien Régime et on est bluffé aussi par la qualité et par l'aspect très pédagogique de cette expo. Alors c'est beaucoup plus modeste dans son apparence parce qu'on est sous une petite tente de cirque, mais la richesse et la qualité de l'explication. Mais moi je suis très très heureux, très fier que le Pays de l'Ourcq soit associé.
0: Conçue par Louis Sampion Bouglione, l'exposition L'ère des écuyères a été imaginée comme une visite immersive dans l'histoire du cirque.
2: J'ai toujours une particularité pour les écuyères parce que c'est elles qui ont vraiment créé le cirque. Alors il faut se remettre dans l'époque, on est en 1820, le cirque vient de naître, il y a les écuyères de Panon, les Amazones, les écuyères de haute école, et c'est vraiment le début du cirque et c'est elles qui donnent l'étincelle du cirque par leur travail, par leur persévérance. Elles innovent dans le milieu artistique, mais pas seulement, elles dépassent le milieu artistique par leur prouesse et puis surtout elles cassent les codes de l'époque. Donc au départ c'est la montée en Amazone qui est quand même fait pour un peu restreindre au niveau équitation parce qu'elles n'ont pas le droit de monter à califourchon, elles n'ont pas le droit bien sûr de porter de pantalon, ce qui est crime de lèse-majesté. Mais malgré tous ces obstacles, elle surpasse l'homme. Et c'est ça qui est incroyable. Elle surpasse l'homme dans son domaine de prédilection, qui est l'équitation. L'équitation même militaire. Et c'est pour ça qu'elles deviennent des véritables vedettes. Et c'est des stars. Parce que les gens viennent voir quelque chose d'incroyable. C'est la première fois qu'une femme fait des choses au niveau équitation plus poussées que les hommes. Il y a plus d'audace, il y a plus de maîtrise du cheval. Et le cheval, c'est l'apanage de l'homme. Et là, non. Elle surpasse. Et c'est dans le monde entier. D'un seul coup, c'est une traînée de feu, c'est une flambée. D'un seul coup, le monde entier s'intéresse aux écuyères et tout le monde en parle, c'est les stars.
0: Pour la deuxième année consécutive, la communauté de communes du Pays de l'Ourcq s'est associée à Louis Sampion Bouglione pour dévoiler une partie de sa collection. L'exposition L'ère des écuyères a attiré la curiosité de centaines de personnes.

Bonjour, le dîner d'ouverture du G7 s'est tenu hier soir à Évian où Donald Trump a été accueilli par Emmanuel Macron pour un échange bilatéral. Le détroit d'Ormuz sera complètement ouvert vendredi, jour de la signature attendue de l'accord de paix entre les États-Unis et l'Iran, assure le président américain. De son côté, le gouvernement veut que les prix à la pompe traduisent au plus vite la chute des cours du pétrole observée depuis plusieurs jours, alors que le prix du baril évolue autour des 83$ depuis la signature de l'accord entre États-Unis et Iran. Matignon veut des effets rapides pour le consommateur. Roland Lescure, Maude Bréjon et Serge Papin recevront ce mardi matin à Bercy les distributeurs. Après l'épisode de chaleur du mois de mai, la France de nouveau confrontée à la canicule cette semaine. L'épisode gagnera notamment en intensité à partir de demain, mercredi. Le mercure pourra atteindre 38 degrés par endroit, voire 40 en toute fin de semaine. À partir d'aujourd'hui, ces fortes chaleurs gagnent du terrain vers l'est, notamment en Bourgogne, Franche-Comté, Champagne, Lorraine et Alsace, où le mercure risque de dépasser les 30 degrés. Les régions centrales et l'Auvergne-Rhône-Alpes verront également les températures progresser. C'est également à partir de ce mardi que les nuits vont devenir progressivement plus chaudes sur une large partie du pays, selon Météo France. Les minimales nocturnes dépasseront souvent 15 degrés et même parfois à 20 degrés. La SNCF met en vente 100 000 billets de TGV Inouï à partir de 19€ pour voyager en août. Cette vente flash débute ce mardi et se termine jeudi. Ces billets seront proposés à 19€ en seconde classe, 29 en première, pour des voyages réalisés donc entre le 3 et le 31 août 2026 inclus. La SNCF a annoncé d'autres opérations promotionnelles pour, je cite, « soutenir le pouvoir d'achat ». C'est la fin de ce flash, une très bonne journée à notre écoute.

0: Après plusieurs années d'études, le parc urbain de Chessy a officiellement été inauguré en présence de nombreux riverains. Lancé par Olivier Bourgeot, le parc urbain de 3 hectares a été dévoilé par Cyril Marceau. Un aménagement important de 3 millions d'euros qui comprend également la construction de la coulée verte. Le maire, Cyril Marceau.
1: D'abord, on s'occupe des habitants qui arrivent. Il y a des logements en construction. Tous les logements ne sont pas finis encore. Il y a quelques milliers d'habitants, centaines de milliers d'habitants qui vont arriver. Le parc, c'est bien qu'il soit là maintenant parce que les habitants le voyaient, l'espace disponible, mais ils ne pouvaient pas y accéder. Non, vraiment, il y a des histoires de financement aussi. Un parc comme ça, je l'ai dit dans mon discours, c'est 3 millions d'euros. Et 3 millions, c'est une somme. C'est une somme qui ne va pas aller à autre chose dont on peut avoir besoin ailleurs. Donc là, enfin, il est sorti. Les gens l'attendent. Il est là, il est vert. Il fait chaud, mais on est tous bien. Il y a de la musique. Tout le monde est le bienvenu, c'est le parc de tout le monde. Il y a déjà des petites choses pour les enfants, pour les plus grands. On peut imaginer d'autres petits aménagements. Voilà, donc pour l'instant, il est là, il est ouvert. C'est le début, on va en profiter, mais c'est pas fini. Ce parc, c'est la patte du maire précédent, comme l'a dit M. Chauvet de l'EPA. Notre ancien maire, Olivier Bourgeot, avait vraiment l'œil attentif à ça. C'est pour ça, il a dit 500 arbres ont été plantés ici. C'est la volonté de l'ancien maire. Les espaces verts, on a gagné en espace, en étendue du parc, parce que l'ancien maire a joué un petit peu sur la densité des immeubles alentours, qui sont un tout petit peu plus haut, un tout petit peu plus serré justement. Ils préfèrent un petit peu de hauteur dans les habitations pour avoir beaucoup plus de largeur sur la verdure. Et là, aujourd'hui, on voit que c'est bien réussi. C'est vraiment un poumon pour ces habitants de ce quartier. Et voilà, le résultat, on en profite tous aujourd'hui.
0: Co-construit par de nombreux partenaires, le parc urbain de Chessy doit encore être aménagé. Un espace qui devrait évoluer en fonction des attentes des habitants.
1: On fait attention à la biodiversité, notamment dans la tonte. Hein. Évidemment, tout n'est pas tondu. Alors, c'est pas que c'est mal tondu, c'est qu'on laisse justement des choses pour que les petites bêtes puissent butiner et faire leur chemin. C'est important parce qu'il y a d'autres endroits où vraiment ça fait pelouse stade de foot et ça va pas du tout parce qu'en fait c'est joli, c'est agréable, mais il y a rien qui pousse et il y a rien qui vit en fait. Donc là, on fait attention aussi à ça. C'est un quartier urbain, hein. C'est vraiment un quartier très minéral. C'était un quartier très minéral. On met quand même des arbres. Encore une fois, le quartier est neuf. Hein. Même les arbres là qui sur ce parc sont pas très grands, ils vont pousser dans un an, dans 5 ans, dans 10 ans, ils n'auront pas la même tête, ils n'auront pas la même envergure. Ce sera toujours plus agréable de revenir avec plus d'ombre. Ça fait de la fraîcheur, ça fait de la couleur différente aussi. Vraiment, le quartier est joli, hein, style art déco. Voilà, tous les immeubles un peu blancs, un petit peu carrés, arrondis, des formes sympas. Mais ça reste quand même du minéral et donc c'est bien quand on peut ajouter de la verdure. C'est attendu par les enfants, les jeunes. J'ai proposé à ce qu'ils soient ouverts à nos amis à quatre pattes pendant les mois d'hiver. Pour l'instant, on sépare la cohabitation parce qu'il y en a qui veulent, il y en a qui veulent pas. C'est des sujets toujours sensibles, mais on fait un pas pour que tout le monde puisse en profiter.
0: Lancé par Olivier Bourgeot, le parc urbain de 3 hectares a été inauguré par Cyril Marceau. Un aménagement important de 3 millions d'euros qui comprend également la construction d'une coulée verte. Un espace vert ouvert à tous.

0: La météo pour ce mardi 16 juin, le temps devient chaud et lourd au sud avec quelques averses ou orages possibles en fin de journée des Pyrénées au Massif central et aux Alpes. Les températures pour ce mardi matin, 12 degrés sur Strasbourg, 13 à Lille, 15 degrés pour Cherbourg, Lyon et Brest, 16 degrés pour Paris et Orléans, 17 degrés pour Nice et Toulouse, 18 à Bordeaux et Marseille, 19 degrés sur Biarritz et Ajaccio. Et pour l'après-midi de ce mardi, dans la moitié nord, entre 20 et 29 degrés, il fera 20 degrés sur la Bretagne, 23 en Normandie, 25 sur les Hauts-de-France et en Alsace, 29 degrés sur l'Île-de-France et le centre-Val de Loire. Dans la moitié sud, entre 24 et 32 degrés, il fera 24 sur la région de Biarritz, 26 en Corse, 28 en région bordelaise et dans la vallée du Rhône, 28 à 29 le long de la Méditerranée et 32 degrés en Occitanie.
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0: Après plusieurs années d'études, le parc urbain de Chessy a officiellement été inauguré en présence de nombreux riverains. Lancé par Olivier Bourgeot, le parc urbain de 3 hectares a été dévoilé par Cyril Marceau. Un aménagement important de 3 millions d'euros qui comprend également la construction de la coulée verte. Le maire, Cyril Marceau.
1: D'abord, on s'occupe des habitants qui arrivent. Il y a des logements en construction. Tous les logements ne sont pas finis encore. Il y a quelques milliers d'habitants, centaines de milliers d'habitants qui vont arriver. Le parc, c'est bien qu'il soit là maintenant parce que les habitants le voyaient, l'espace disponible, mais ils ne pouvaient pas y accéder. Non, vraiment, il y a des histoires de financement aussi. Un parc comme ça, je l'ai dit dans mon discours, c'est 3 millions d'euros. Et 3 millions, c'est une somme. C'est une somme qui ne va pas aller à autre chose dont on peut avoir besoin ailleurs. Donc là, enfin, il est sorti. Les gens l'attendent. Il est là, il est vert. Il fait chaud, mais on est tous bien. Il y a de la musique. Tout le monde est le bienvenu, c'est le parc de tout le monde. Il y a déjà des petites choses pour les enfants, pour les plus grands. On peut imaginer d'autres petits aménagements. Voilà, donc pour l'instant, il est là, il est ouvert. C'est le début, on va en profiter, mais c'est pas fini. Ce parc, c'est la patte du maire précédent, comme l'a dit M. Chauvet de l'EPA. Notre ancien maire, Olivier Bourgeot, avait vraiment l'œil attentif à ça. C'est pour ça, il a dit 500 arbres ont été plantés ici. C'est la volonté de l'ancien maire. Les espaces verts, on a gagné en espace, en étendue du parc, parce que l'ancien maire a joué un petit peu sur la densité des immeubles alentour, qui sont un tout petit peu plus haut, un tout petit peu plus serré. Justement, ils préfèrent un petit peu de hauteur dans les habitations pour avoir beaucoup plus de largeur sur la verdure. Et là, aujourd'hui, on voit que c'est bien réussi. C'est vraiment un poumon pour ces habitants de ce quartier. Et voilà, le résultat, on en profite tous aujourd'hui.
0: Co-construit par de nombreux partenaires, le parc urbain de Chessy doit encore être aménagé. Un espace qui devrait évoluer en fonction des attentes des habitants.
1: On fait attention à la biodiversité, notamment dans la tonte. Hein. Évidemment, tout n'est pas tondu. Alors, c'est pas que c'est mal tondu, c'est qu'on laisse justement des choses pour que les petites bêtes puissent butiner et faire leur chemin. C'est important parce qu'il y a d'autres endroits où vraiment ça fait pelouse stade de foot et ça va pas du tout parce qu'en fait c'est joli, c'est agréable, mais il n'y a rien qui pousse et il n'y a rien qui vit en fait. Donc là on fait attention aussi à ça. C'est un quartier urbain, hein, c'est vraiment un quartier très minéral, c'était un quartier très minéral. On met quand même des arbres, encore une fois le quartier est neuf, hein. Même les arbres là qui sur ce parc sont pas très grands, ils vont pousser dans un an, dans 5 ans, dans 10 ans, ils n'auront pas la même tête, ils n'auront pas la même envergure, ce sera toujours plus agréable de revenir avec plus d'ombre. Ça fait de la fraîcheur, ça fait de la couleur différente aussi, vraiment le quartier est joli. Hein, style art déco, voilà, tous les immeubles un peu blancs, un petit peu carrés, arrondis, des formes sympas, mais ça reste quand même du minéral et donc c'est bien quand on peut ajouter de la verdure. C'était attendu par les enfants, les jeunes. J'ai proposé à ce qu'ils soient ouverts à nos amis à quatre pattes pendant les mois d'hiver. Pour l'instant, on sépare la cohabitation parce qu'il y en a qui veulent, il y en a qui veulent pas, c'est des sujets toujours sensibles, mais on fait un pas pour que tout le monde puisse en profiter.
0: Inauguré dans une ambiance festive, le parc urbain de Chessy doit être accessible à tous les riverains. Une volonté du maire.
1: Pour l'instant, la consigne était aucun appareil, on va dire, à roue. Moi, je vais un tout petit peu modifier ça en disant aucun appareil à moteur, hein, même à moteur électrique. C'est-à-dire que les petits enfants avec leurs petites trottinettes pourront venir, les enfants avec leurs petits vélos pourront venir, toujours sous la surveillance de la police municipale qui, de toute façon, s'il y a des débordements, même avec des petits appareils, pourrait intervenir pour faire respecter l'ordre, car c'est important pour que tout le monde puisse en profiter. La ville est quasiment terminée. On peut dire que même, bon, il reste quelques bâtiments, quelques chantiers, mais avec ce parc, c'est vraiment le quartier. C'est ce que disait Monsieur Chauvet de l'EPA. Le quartier se termine. Donc maintenant, nous, on va tâcher de le faire vivre. Là, il y a du monde, ça fait plaisir. Bon, il fait un petit peu chaud, c'est vrai. Le parc était attendu. Les gens nous voient, nous les élus, là, ça fait 20 minutes que je parle à des habitants qui ont des choses à dire, c'est bien, ça c'est moins bien. Alors moi je les écoute, ça nous fait même plaisir d'échanger avec eux parce que comme ça on les connaît, ils nous connaissent. On va revenir ici pour des événements avec les élus ou sans les élus. On va inciter aussi les habitants à venir au comité des fêtes, il y avait la présidente qui a dit un petit mot, pour créer des choses ici parce que les gens sont en demande et c'est eux qui décident parce que c'est quand même eux les habitants, c'est eux qui payent leurs impôts et nous on est là pour les représenter.
0: À l'écoute des habitants, la nouvelle équipe municipale baptisera le parc urbain de Chessy en fonction des idées données par les riverains.
1: C'est une décision du conseil municipal. On s'est dit vraiment comment pouvoir faire que les gens s'approprient le parc. Alors déjà, il y a ces petites animations aujourd'hui, c'est sympathique. Mais vraiment, le nom du parc, pour l'instant, nous, on l'appelait le parc urbain, mais c'est pas très joli. Et en fait, on a découvert qu'il avait déjà un nom, le parc du Clos Rose. On aurait pu garder celui-là, mais comme on avait lancé la démarche de donner la possibilité aux habitants de choisir le nom du parc, et ben voilà, on a mis une petite urne qui va rester là toute la journée. Les gens peuvent glisser leurs propositions dedans. Et durant tout l'été, il y aura une petite page web avec un petit QR code. On sait pas comment on va faire, ça va être lancé très bientôt. Où chacun pourra donner sa proposition et à la fin on va faire une présélection et à l'automne le choix final sera l'occasion de se retrouver au parc pour lui donner son nom final. Le parc était attendu vraiment par tout le monde et on le voit et c'est pour ça nous aussi dans notre réflexion on fait attention. Il y en a qui veulent par exemple, on en a parlé des chiens, moi je veux faire plaisir un petit peu à tout le monde mais parfois la cohabitation est pas facile. Il y a des terrains de pétanque peut-être pour les plus âgés, il y a des jouets pour les tout petits et les un petit peu plus grands, il y a des espaces verts pour que les moyens puissent jouer au foot. Après voilà, il faut qu'on puisse maintenir cette tranquillité, on va faire attention à ça, mais les gens l'attendaient le parc, on les voit aujourd'hui, il y a vraiment des familles, il y avait des anciens, il y a des très petits. Non, ça fait vraiment plaisir, c'est vivant et c'est à l'image du Chessis qu'on veut pousser. Voilà, un Chessis vivant pour tous.
0: Lancé par Olivier Bourgeot, le parc urbain de 3 hectares a été inauguré par Cyril Marceau. Un aménagement important de 3 millions d'euros qui comprend également la construction d'une coulée verte. Un espace vert ouvert à tous.

Bonjour, le dîner d'ouverture du G7 s'est tenu hier soir à Évian où Donald Trump a été accueilli par Emmanuel Macron pour un échange bilatéral. Le détroit d'Ormuz sera complètement ouvert vendredi, jour de la signature attendue de l'accord de paix entre les États-Unis et l'Iran, assure le président américain. De son côté, le gouvernement veut que les prix à la pompe traduisent au plus vite la chute des cours du pétrole observée depuis plusieurs jours, alors que le prix du baril évolue autour des 83$ depuis la signature de l'accord entre États-Unis et Iran. Matignon veut des effets rapides pour le consommateur. Roland Lescure, Maude Bréjon et Serge Papin recevront ce mardi matin à Bercy les distributeurs. Après l'épisode de chaleur du mois de mai, la France de nouveau confrontée à la canicule cette semaine. L'épisode gagnera notamment en intensité à partir de demain mercredi. Le mercure pourra atteindre 38 degrés par endroit, voire 40 en toute fin de semaine. À partir d'aujourd'hui, ces fortes chaleurs gagnent du terrain vers l'est, notamment en Bourgogne, Franche-Comté, Champagne, Lorraine et Alsace, où le mercure risque de dépasser les 30 degrés. Les régions centrales et l'Auvergne-Rhône-Alpes verront également les températures progresser. C'est également à partir de ce mardi que les nuits vont devenir progressivement plus chaudes sur une large partie du pays, selon Météo France. Les minimales nocturnes dépasseront souvent 15 degrés et même parfois à 20 degrés. La SNCF met en vente 100 000 billets de TGV Inouï à partir de 19€ pour voyager en août. Cette vente flash débute ce mardi et se termine jeudi. Ces billets seront proposés à 19€ en seconde classe, 29 en première, pour des voyages réalisés donc entre le 3 et le 31 août 2026 inclus. La SNCF a annoncé d'autres opérations promotionnelles pour, je cite, « soutenir le pouvoir d'achat ». C'est la fin de ce flash, une très bonne journée à notre écoute.

0: Après plusieurs années d'absence, le comité des fêtes de Jossigny renaît finalement ses cendres. Relancé par une bande de copains, l'association Joss en Fête prévoit d'animer le village autour d'événements conviviaux. Le président Victor Charmoille.
1: Le nouveau comité des fêtes qui renaît de ses cendres après 19 ans d'absence. On a décidé avec plusieurs amis qui sont également parents d'élèves de l'école de Jossigny de vouloir améliorer l'animation du village et de ses 700 habitants. On est déjà 6 au bureau, composé de cadres, d'ostéopathes, de profs de sport, des personnes qui viennent de tous bords, de tout âge également. On s'appuie également sur une équipe de bénévoles, donc on est des 10 en tout, 6 au bureau et 4 bénévoles pour l'instant. L'envie première, c'est de faire parler de la ville, du village, de Jossigny, d'augmenter le nombre d'événements et surtout, la volonté première, c'est de rassembler tout type de génération, en passant par les plus jeunes jusqu'aux plus seniors. On a conscience aujourd'hui que le village de Jossigny est composé d'une grosse partie de seniors ou en tout cas des 50 et plus. Il y a de par la vie scolaire une grosse communauté de parents d'élèves qui se connaissent. On est un petit village, une petite école, donc on fait vite le tour. Et la volonté, c'est de rassembler les seniors qui sont un peu en retrait sur toute cette vie du village, de faire des rencontres et de créer ces rencontres-là entre les seniors et les plus jeunes.
0: Particulièrement dynamique, la nouvelle association propose déjà des rendez-vous aux Jossignaciens. Des temps forts pour permettre aux habitants de se retrouver.
1: Le comité a été créé en avril 2026. On a déjà décidé de participer à la fête du village par le biais de petites animations à la fois autour des tournois sportifs ou alors olympiades. Animation de buvette également pour se faire connaître. On va profiter également de la Coupe du Monde de foot pour pouvoir diffuser des matchs dans la grange du village et faire venir le maximum de monde. Il y a plein de petites idées encore qui vont se faire. Des grandes fêtes, des grands projets. Encore une fois, l'idée c'est de vouloir attirer le maximum de personnes. Donc l'idée c'est de ne pas avoir un seul thème, mais de créer par-delà ces fêtes plusieurs animations et d'attirer le maximum de personnes possible. On laisse la porte ouverte à tout type de bénévoles. Maintenant l'idée c'est de pouvoir maîtriser les effectifs et surtout d'être terre à terre avec ce qu'on est capable de faire et le public qu'on va atteindre. On a la volonté de vraiment ouvrir nos portes au maximum de bénévoles possible. Maintenant l'idée c'est d'analyser les événements qu'on est capable de faire, de comprendre ce qu'on n'est pas capable de faire et effectivement de faire appel aux bonnes personnes au bon moment pour pouvoir être épaulé.
0: À l'écoute des habitants, l'association Joss en Fête a déjà prévu de construire ses animations avec les Jossignaciens.
1: On est encore en train de chercher les événements qui pourraient faire parler le village et rassembler le maximum de personnes. Encore une fois, on est le petit village gaulois au milieu de toutes ces grosses villes, donc on a la volonté de faire venir le maximum de personnes au niveau des habitants de Jossigny, mais également des personnes des villes voisines. Le calendrier est en train de se dessiner. On essaie déjà de se faire connaître, mais on va essayer de piocher des idées auprès des habitants. On va, par l'initiative de certaines personnes, mettre une petite boîte à idées au sein de la mairie de Jossigny. Mais l'idée étant vraiment de pouvoir proposer des choses que les habitants veulent avoir. Et derrière, on s'occupe de l'animation, on s'occupe de l'organisation. Mais la volonté première, c'est faire venir du monde et tout âge. Tout est ouvert, que ce soit des événements musicaux, des événements festifs, des événements autour des repas, des événements sportifs également. On se limite à rien et on est ouvert à tout. Il y a eu une réflexion, mais c'est venu quand même assez spontanément. C'est venu également avec l'appui de la mairie qui souhaitait relancer ce comité, qui souhaitait redynamiser le village, qui depuis le Covid connaît une petite baisse, mais qui doit être similaire à tout type de village comme celui de Jossigny, et vouloir surtout s'amuser. Je pense que le mot d'ordre ici, c'est de pouvoir s'amuser et de faire des rencontres. Il y a des bons retours et surtout de l'envie. Alors, effectivement, le match de foot cartonne un peu. Donc là, on voit le pouvoir du foot qui revient et donc ça nous aide beaucoup et ça va beaucoup nous aider à nous faire connaître. Mais surtout, les habitants sont contents de voir que il y a des individus, des Jossignaciens qui souhaitent redynamiser un peu cette ambiance qui n'est pas morte, attention, hein, mais qui aujourd'hui peut connaître par moments un calme plat, il faut le dire. Donc on profite de beaux villages qu'on a et des infrastructures qu'on a et de la bonne relation qu'on peut avoir avec la mairie pour pouvoir organiser des événements.
0: Après plusieurs années d'absence, le comité des fêtes de Jossigny renaît finalement de ses cendres. L'association Joss en Fête est portée par une bande de copains motivés à animer la vie de leur village. Pour rejoindre l'aventure ou les soutenir, il suffit de les contacter par mail à cdfjossinière@gmail.com.

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0: Nouvelle tendance, les objets connectés.
1: Bonjour à tous. Dans l'actualité des objets connectés, on parle de KippyCat 2, un GPS pour suivre les escapades de votre chat. Kippy lance le Cat 2, un tout nouveau capteur GPS pensé pour les chats, plus réactif, compatible LTE et doté d'un suivi d'activité. Il promet de retrouver plus vite les félins vadrouilleurs, à condition donc d'accepter l'abonnement qui va avec. Les chats ont une spécialité, disparaître au moment où l'on commence à s'inquiéter. Derrière cette plaisanterie, on peut le dire, eh bien le sujet est bien réel. Selon les chiffres mis en avant par Kippy, plus de 60 000 chats seraient déclarés perdus chaque année en France. La marque lance donc le KippyCat 2, une nouvelle génération de colliers GPS conçus spécifiquement pour les félins. L'appareil reprend le principe d'un traceur connecté, mais avec une promesse de localisation plus rapide et beaucoup plus précise. Le Cat 2 s'appuie sur les constellations GPS Galileo et GLONASS, ainsi que sur une connectivité LTE censée sélectionner automatiquement le meilleur réseau disponible. Kippy évoque un suivi mis à jour à quelques secondes d'intervalle et une portée sans limite de distance tant que la connexion suit, évidemment. Le fabricant insiste aussi sur l'intégration d'un récepteur GNSS de nouvelle génération, capable de capter plusieurs satellites simultanément. Le KippyCat 2 ne se contente pas d'indiquer où se trouve l'animal. L'application permet également de consulter l'historique de ses trajets sur plusieurs semaines, définir une zone de sécurité avec alerte en cas de sortie de cette zone, ou encore d'activer un signal sonore et une lampe torche pour retrouver physiquement le chat dans un jardin, un garage ou même un recoin sombre. En tous les cas, eh bien sachez-le, ce traceur pèse 23 grammes, s'adresse donc au chat de plus de 4 kilos. Il est intégré à un collier doté d'un système anti-étranglement prévu pour se détacher en cas de tension et bénéficie donc d'une résistance à l'eau allant jusqu'à 30 minutes d'immersion à 1 mètre de profondeur. Le KippyCat 2 est annoncé au prix conseillé de 70€. Il est disponible en France dès à présent. On se retrouve très vite avec d'autres objets connectés à découvrir.

0: Après plusieurs années d'absence, le comité des fêtes de Jossigny renaît finalement de ses cendres. Relancée par une bande de copains, l'association Joss en Fête prévoit d'animer le village autour d'événements conviviaux. Le président Victor Charmoille.
1: Le nouveau comité des fêtes qui renaît de ses cendres après 19 ans d'absence. On a décidé avec plusieurs amis qui sont également parents d'élèves de l'école de Jossigny de vouloir améliorer l'animation du village et de ses 700 habitants. On est déjà 6 au bureau, composés de cadres, d'ostéopathes, de profs de sport, des personnes qui viennent de tout bord, de tout âge également. On s'appuie également sur une équipe de bénévoles, donc on est des 10 en tout, 6 au bureau et 4 bénévoles pour l'instant. L'envie première, c'est de faire parler de la ville, du village, de Jossigny, d'augmenter le nombre d'événements et surtout, la volonté première, c'est de rassembler tout type de génération, en passant par les plus jeunes jusqu'aux plus seniors. On a conscience aujourd'hui que le village de Jossigny est composé d'une grosse partie de seniors ou en tout cas des 50 et plus. Il y a, de par la vie scolaire, une grosse communauté de parents d'élèves qui se connaissent. On est un petit village, une petite école, donc on fait vite le tour. Et la volonté, c'est de rassembler les seniors qui sont un peu en retrait sur toute cette vie du village, de faire des rencontres et de créer ces rencontres-là entre les seniors et les plus jeunes.
0: Après plusieurs années d'absence, le comité des fêtes de Jossigny renaît finalement de ses cendres. L'association Joss en Fête est portée par une bande de copains motivés à animer la vie de leur village. Pour rejoindre l'aventure ou les soutenir, il suffit de les contacter par mail à cdfjossigny@gmail.com.

Bonjour au football, Coupe du Monde, sensation à Atlanta hier, l'Espagne qui figure parmi les grands favoris a été tenue en échec par la modeste équipe du Cap Vert, 0 partout pour son entrée dans la compétition. La Roja n'a visiblement pas su trouver la clé pour marquer face à la valeureuse défense des requins bleus, et ce malgré la possession du ballon et des tirs cadrés. Foot toujours, Pierre Sage quitte le RC Lens pour rejoindre Crystal Palace au sortir d'un exercice 2025-2026 historique qui a vu le Racing Club de Lens se qualifier pour la Ligue des Champions et remporter sa première Coupe de France. L'entraîneur a informé la direction du club de sa volonté de quitter ses fonctions. Ainsi, le Racing a conclu un accord avec le Crystal Palace FC pour le transfert définitif du technicien vers le sud de Londres. Tennis, un an presque jour pour jour après leur quart de finale sur le gazon du Challenger de Nottingham, Terence 53e mondial et Martin Landalou 55e se retrouvaient hier au premier tour du tournoi de Halle. Le nordiste seul français présent dans le tableau allemand resté sur 5 défaites d'affilée, mais il a mis fin à cette triste série en l'emportant sur le score de 6-3, 3-6, 7-6 en 2h17 de jeu. Auteur de 10 aces, il n'a perdu qu'une fois son service. Le voici donc en 8e de finale avec l'assurance de gagner 4 places au classement lundi prochain. Au tour suivant, Atman affrontera le vainqueur du match en Thomas Echeverry et Daniil Medvedev qui aura lieu aujourd'hui. Basket, l'ASVEL a annoncé hier le départ de Pierrick Poupé, à qui rien n'a été proposé pour la suite. Une nouvelle qui laisse le champ libre à Tony Parker qui pourrait être très vite nommé entraîneur pour la saison prochaine. C'est la fin de ce flash, une très bonne journée à toutes et à tous.

0: gosse.
1: À Bayromainvilliers, l'inclusivité s'écrit sous toutes ses formes. Ce samedi, la commune célèbre toutes nos différences autour de sa traditionnelle nuit du handicap. Animation ludique, activités festives et spectacles. De 14h à 18h, la place de la mairie se transforme en espace de rencontre. Explication avec le maire, Anne Biorzic.
2: C'est une exception sur l'ensemble de la Seine-et-Marne. Cette nuit du handicap, c'est un moment qui fédère, qui réunit des personnes valides, des personnes en situation de handicap, des professionnels du handicap, pour passer un moment festif ensemble et échanger le regard sur les personnes en situation de handicap. C'est aussi une expérience vie ma vie de personnes en situation de handicap, avec des activités sportives qui seront proposées, mais qui sont accessibles, qui sont de l'handi pratique. Par exemple, du tir de précision avec des carabines laser sonores qui sont ouvertes aux malvoyants, c'est du home ball inclusif à découvrir et puis c'est des activités également culturelles, c'est également échanger avec des structures qui portent et qui accompagnent les personnes en situation de handicap, c'est un ESAT qui est un centre protégé de travail pour personnes en situation de handicap, c'est se mettre dans la peau d'un autiste, donc avoir du mal à communiquer, à échanger et donc qu'est-ce que ça fait de se retrouver dans cette situation-là. Et puis c'est surtout joyeux, festif, inclusif, avec une nouveauté. Cette année, les autres années, en fait, on avait un spectacle en fin de nuit du handicap. Un spectacle qui, évidemment, était en lien, qui était chargé d'émotions. Et cette année, on a fait le choix de faire en sorte que le spectacle, ce sera un spectacle de clown et qui, du coup, animera tout l'après-midi, cette nuit du handicap. Parce que oui, la nuit du handicap se tient l'après-midi, de 14h à 18h. Et donc, voilà, donc ces clowns qui vont égayer, qui vont aller voir les personnes qui seront là, qui vont voir les stands, proposer des prestations drôles, clownex.
1: À Bayromainvilliers, la traditionnelle nuit du handicap s'installe sur la place de la mairie. Animation ludique, activités festives et spectacles. De 14h à 18h, venez ce samedi échanger en famille ou entre amis. L'événement est gratuit et ouvert à tous.

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1: Bonjour à tous, dans l'actualité musicale du jour, on parle de Taylor Swift. Taylor Swift devient l'artiste musicale la plus riche de l'histoire. Taylor Swift entre à nouveau dans l'histoire. Âgée de 36 ans, la pop star affiche une fortune estimée à 2 milliards de dollars américains. Un chiffre qui a doublé en seulement 2 ans depuis qu'elle a été déclarée milliardaire. Ainsi donc selon certains, la chanteuse est désormais l'artiste musicale féminine la plus riche de tous les temps. Ce statut est le fruit d'années passées au sommet des classements, mais également d'un véritable tournant amorcé en 2020, après avoir perdu la propriété de ses masters à la suite d'un conflit très médiatisé avec sa maison de disques. Taylor Swift a commencé à réenregistrer son catalogue. L'initiative a redynamisé une communauté de fans déjà très fidèles, mais également son portefeuille. Les redevances générées par ses nouvelles chansons lui étant à présent versées directement plutôt qu'à une maison de disques. Une riche idée, semble-t-il, de la part de la star qui n'en oublie pas d'être généreuse, gâtant donc ses fans et employés dès qu'elle le peut. Cerise sur le gâteau, l'année dernière, la star a récupéré les droits de tout son portfolio après être finalement parvenue à racheter ses masters originaux, autrefois possédés par le manager Scooter Braun pour un montant estimé à 360 millions de dollars. Taylor Swift continue donc de dominer l'industrie musicale tout en diversifiant ses sources de revenus, que ce soit via ses tournées monumentales, dans ses films ou encore ses partenariats. On se retrouve très vite avec d'autres actualités musicales.
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0: Après trois précédentes éditions réussies, l'expo Mangalani revient pour une nouvelle édition. Ce samedi, les bénévoles du Rotary Club de Lagny-sur-Marne se démènent pour transformer l'hôtel de ville en Japan Expo. Un événement animé par une passionnée, Laure Pelletier-Gélin.
1: Il y a 4 ans, nous avons, avec le Rotary Club de Lagny, imaginé un peu comme un challenge, apporter la Japan Expo à Lagny-sur-Marne. Tout ça en offrant une entrée libre. Donc c'est ouvert aux familles et à tous les fans de manga, de Japon et de cosplay. Une invitation au voyage, effectivement. On va pouvoir découvrir le Japon, le thé matcha. On aura aussi la possibilité de voir des vrais kimonos vintage cette année. On écoute les idées, puisque c'est vraiment une aventure humaine, une aventure grâce au Rotary, mais également à la mairie de Lagny-sur-Marne qui nous prête cet écrin, puisque c'est quand même magnifique de pouvoir organiser et passer une journée dans un tel endroit.
0: De 10h à 18h, l'expo Mangalani nous emporte dans un autre univers, à la découverte d'une culture japonaise méconnue.
1: Vous allez pouvoir découvrir trois environnements. L'environnement Japon autour de la culture japonaise. Il y aura aussi un espace dédié aux cosplayers avec un défilé et un concours de cosplay. Vous pourrez également les rencontrer de manière à voir la manière dont ils réalisent leurs costumes. Il y aura aussi la possibilité d'être pris en photo dans un espace de photos. Le rétro gaming s'est invité depuis la dernière édition. Vous pourrez donc gratuitement avoir accès à des bornes de gaming. Nous aurons également un stand Just Dance avec un concours Just Dance ouvert à tous qui sera au rez-de-chaussée, de la calligraphie, de l'origami autour du Japon. Nous aurons également l'univers manga avec la librairie Rosemay qui sera là. Nous aurons aussi la médiathèque de Marne et Gondoire avec des spécialistes des mangas qui seront présents pour vous proposer un accès libre au manga et à une découverte de collection de la médiathèque. Et vous aurez également le Keep on Dream. Le Keep on Dream, c'est un éditeur participatif qui vient avec des illustrateurs et des auteurs de manga qui seront là pour tout simplement vous faire partager leur passion et vous montrer leur création.
0: C'est un rendez-vous devenu incontournable. Ce samedi, l'expo Mangalani revient pour une 4e édition dans les espaces de l'hôtel de ville. Atelier ludique, animation immersive et rencontres inoubliables. Cette année encore, les petits comme les plus grands devraient repartir avec des étoiles dans les yeux.

Bonjour, le dîner d'ouverture du G7 s'est tenu hier soir à Évian où Donald Trump a été accueilli par Emmanuel Macron pour un échange bilatéral. Le détroit d'Ormuz sera complètement ouvert vendredi, jour de la signature attendue de l'accord de paix entre les États-Unis et l'Iran, assure le président américain. De son côté, le gouvernement veut que les prix à la pompe traduisent au plus vite la chute des cours du pétrole observée depuis plusieurs jours, alors que le prix du baril évolue autour des 83$ depuis la signature de l'accord entre États-Unis et Iran. Matignon veut des effets rapides pour le consommateur. Roland Lescure, Maud Bréjon et Serge Papin recevront ce mardi matin à Bercy les distributeurs. Après l'épisode de chaleur du mois de mai, la France de nouveau confrontée à la canicule cette semaine. L'épisode gagnera notamment en intensité à partir de demain mercredi. Le mercure pourra atteindre 38 degrés par endroit, voire 40 en toute fin de semaine. À partir d'aujourd'hui, ces fortes chaleurs gagnent du terrain vers l'est, notamment en Bourgogne, Franche-Comté, Champagne, Lorraine et Alsace, où le mercure risque de dépasser les 30 degrés. Les régions centrales et l'Auvergne-Rhône-Alpes verront également les températures progresser. C'est également à partir de ce mardi que les nuits vont devenir progressivement plus chaudes sur une large partie du pays, selon Météo France. Les minimales nocturnes dépasseront souvent 15 degrés et même parfois 20 degrés. La SNCF met en vente 100 000 billets de TGV Inouï à partir de 19€ pour voyager en août. Cette vente flash débute ce mardi et se termine jeudi. Ces billets seront proposés à 19€ en seconde classe, 29 en première, pour des voyages réalisés donc entre le 3 et le 31 août 2026 inclus. La SNCF a annoncé d'autres opérations promotionnelles pour, je cite, « soutenir le pouvoir d'achat ». C'est la fin de ce flash, une très bonne journée à notre écoute.

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1: Vous l'attendiez avec impatience, ça y est, le Festival des Deux Rivières fait son grand retour à la Ferté-sous-Jouarre. Claudio Capéo, Gaël Faye, Superbus ou même Fatoumata Diawara. Cette année encore, plus d'une quinzaine d'artistes s'installent en bord de Marne. Une 15e édition attendue par le maire, Hugo Pezzetta.
2: On est dans les starting blocks, en pleine préparation de ce beau festival. Beaucoup de spectacles, beaucoup de bonne humeur. Encore une fois, une ambiance conviviale, familiale, pour les jeunes, pour les moins jeunes. Il y en a vraiment pour tous les goûts cette année encore. Sous le chapiteau, sur la scène Île-de-France, au cœur du village. Donc on va pouvoir prendre encore beaucoup, beaucoup de plaisir. La programmation complète est sortie. On parle effectivement tout le temps des têtes d'affiche, mais il y a une programmation extrêmement riche. Plus de 15 concerts, 2 scènes. Une scène gratuite, une scène payante. Hein. Je répète que vous pouvez vous rendre sur le festival, au cœur du village du festival, et assister à des concerts de très très grande qualité. Chaque année, on découvre des pépites. Il y a une ambiance très très chaude sur ce festival et sur cette scène Île-de-France, scène gratuite Île-de-France.
1: Entre la scène du Chapiteau et celle de l'Île-de-France, plus d'une quinzaine d'artistes se succèdent dans des univers complètement différents. Le tout dans une ambiance digne des plus grands festivals.
2: Les gens viennent pour cette ambiance, les food trucks, les bars sous les arbres. Si on a la chance d'avoir le soleil au rendez-vous comme on a eu l'année dernière, eh bien, on passe vraiment un très très très bon moment avec une ambiance tout à fait particulière qu'on ne retrouve pas ailleurs sur un autre festival. Côté village, beaucoup d'activités diverses et variées pour les jeunes, pour les moins jeunes, toujours évidemment autour de la musique. Et puis on a ce port fluvial, hein, cet équipement touristique, ils vont pas le faire du bateau, on peut faire du paddle, on peut faire du bateau électrique, de la croisière, du vélo, faire les boucles de la Marne, le tour du territoire, donc beaucoup, beaucoup de choses qui permettent à une famille de s'inscrire sur une journée complète, sur 2 jours, sur 3 jours. Et puis la jeunesse également, on a notre guinguette aussi qui est sur place pour restaurer aussi tout ce petit monde, et puis tous les food trucks, bref, beaucoup, beaucoup de choses qui font qu'on peut passer un moment extrêmement riche et extrêmement agréable sur ce festival.
1: Alors, vous l'aurez compris, ce week-end, le Festival des Deux Rivières revient en bord de Marne pour une 15e édition encore plus festive. Claudio Capéo, Gaël Faye, Superbus ou même Fatoumata Diawara. Cette année encore, le festival préféré des Fertois compte bien nous faire danser jusqu'au bout de la nuit.

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1: Bonjour à tous. Dans l'actualité cinéma du jour, on parle de la sortie de la comédie Tombée du ciel dans les salles de cinéma dès le 12 août prochain avec notamment Fred Testo et Josiane Balasco. Ilyes mène une vie joyeuse dans la banlieue de Roubaix. Seul problème, le bac. Après avoir échoué par deux fois, c'est sa dernière chance de l'avoir et de rendre enfin fiers ses parents. Mais un incendie survient pendant le bac blanc et on l'accuse d'en être à l'origine. Exclu donc de son lycée, il doit quitter son quartier et aller dans le seul établissement qu'il accepte, le pensionnat catholique de Saint-Albert-le-Grand en Bourgogne. Entre choc des cultures et quête de rédemption, Ilyes va devoir surmonter ses préjugés et même ceux des autres. Tombée du ciel dans les salles de cinéma, ça se passera dès le 12 août prochain. On se retrouve très vite avec d'autres films à découvrir.
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0: Vous l'attendiez avec impatience, ça y est, le Festival des Deux Rivières fait son grand retour à la Ferté-sous-Jouarre. Claudio Capéo, Gaël Faye, Superbus ou même Fatoumata Diawara. Cette année encore, plus d'une quinzaine d'artistes s'installent en bord de Marne. Une 15e édition attendue par le maire, Hugo Pezzetta.
1: Artistes, Superbus, Fatoumata Diawara, Gaël Faye, Claudio Capéo pour, on va dire, les grosses têtes d'affiche, Vanille, Joé Bell, Kolinga, les frères Smith, Mélotronique, ça c'est pour la partie Seine-Île-de-France, et tant d'autres qui vont venir se produire sur notre belle scène de la Ferté-sous-Jouarre. Le chapiteau, c'est un chapiteau. Donc, effectivement, quand vous êtes sous un chapiteau, qu'il soit à la Ferté-sous-Jouarre, à Lille ou à Marseille, vous êtes sous un chapiteau. En revanche, la Seine-Île-de-France, elle est vraiment dans un écrin bucolique, elle est au bord de l'eau, et puis l'ambiance est quand même très particulière sur ce festival. Je suis pas le seul à le dire. Toutes les personnes qui viennent sur ce festival nous disent toujours la même chose. On vient évidemment pour les artistes, mais on vient également, et beaucoup pour l'ambiance. Chaque année, on a des gens qui viennent de Reims, on a des gens qui viennent de Paris, qui viennent de Cézanne, et nous disent, on vient pour l'ambiance. Certains prennent même le pass 3 jours, dorment sur le secteur et donc ils en profitent justement aussi pour faire un petit peu de tourisme. On a une offre touristique sur notre territoire extrêmement riche et le Festival des Deux Rivières s'inscrit justement dans cette politique touristique.
0: Entre la scène du chapiteau et celle de l'Île-de-France, plus d'une quinzaine d'artistes se succèdent dans des univers complètement différents. Le tout dans une ambiance digne des plus grands festivals.
1: On continue de façon à ce que les parents qui viennent avec des enfants en bas âge, les enfants puissent aussi trouver leur compte avec tous ces jeux d'enfants. Ça permet aux parents de passer un bon moment à table et les enfants à s'amuser à côté. Que la dynamique qui est enclenchée depuis quelques semaines continue puisque les ventes sont dynamiques justement, plus que les autres années. Et puis j'attends toujours plus de joie, plus de fêtes parce que ce festival, on le fait pour ça, on le fait pour voir de la joie sur le visage des personnes. On le fait pour apporter du bonheur, pour apporter une parenthèse légère. La musique rassemble, évidemment, mais la musique est aussi là pour prendre un petit peu de légèreté. C'est cette légèreté que je souhaite voir dans les yeux des personnes qui viendront à ce festival. Chaque année, je vois beaucoup de bonheur, de joie, et c'est ça qui est la réussite, et c'est ça qui est la récompense, on va dire.
0: Alors, vous l'aurez compris, ce week-end, le Festival des Deux Rivières revient en bord de Marne pour une 15e édition encore plus festive. Claudio Capéo, Gaël Faye, Superbus ou même Fatoumata Diawara. Cette année encore, le festival préféré des Fertois compte bien nous faire danser jusqu'au bout de la nuit.

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1: 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C'est tout ce que j'aime dans un resto ou un salon de thé ou un bar, des plantes, des meubles un peu en bois, parce que j'adore le bois. Donc voilà, donc que des meubles pratiquement chinés, plein de petits objets de déco chinés aussi, qui ont vécu et on fait un blougi-blougla et ça rend le Peanuts, quoi.
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1: Bonjour à tous. Dans l'actualité people du jour, on parle de Tom Brady, encore une bombe à son bras. L'année dernière, en 2025, sa Gisèle Dex a eu un troisième enfant et épousé Joaquim Valente. Autant dire que le champion du football américain devait se sentir un peu en loose day. Heureusement, en ce début d'année 2026, l'athlète âgé de 48 ans sait comment se consoler. Parti en vacances à Saint-Barth, il a ainsi allègrement fricoté avec la jeune et belle Alix Earl, une influenceuse âgée de 25 ans. Entre elle et Tom, ça a tout de suite accroché, a expliqué une source proche donc du couple. D'autant que quelques jours plus tôt, la blonde informait ses 8 millions de followers sur TikTok de sa rupture avec une autre star de la NFL, Braxton Berrios, de l'art de jouer sur son propre terrain. On se retrouve très vite avec d'autres actualités people.
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1: On a une chance incroyable, c'est d'avoir de la lumière. Là, on est en plein été, donc c'est facile, mais même en hiver, on a de la lumière vue sur les champs, c'est chouette. On a des petits clients qui ont mis le peanuts dans leurs habitudes, donc ça fait vraiment plaisir. Donc oui, pour les 1 an, on s'est dit qu'on allait faire déjà un petit concours Instagram avec un repas à gagner, donc ça, c'est lancé. Et puis, pendant tout le mois de juin, toutes les personnes qui vont venir manger aux peanuts, on va leur poser des petites questions pour qu'ils connaissent un peu l'équipe, qu'ils connaissent un peu l'histoire de l'entreprise. Et puis, il y aura des lots à gagner, des lots gourmands, bien sûr. Et voilà, et l'idée, c'est de continuer à faire ce lien entre nos clients, nos équipes. On peut être au soleil, en plein soleil, sur le transat, parce qu'on a mis des petits transats avec vue sur les fraisiers. On peut être à l'ombre, on peut être à l'intérieur, sur le manche debout, tranquille, face au champ ou sur le canapé. Et c'est ça l'idée, c'est on peut venir avec son ordinateur et travailler. On peut venir avec des copines, avec ses enfants qui vont peut-être jouer un peu dans l'herbe. C'est ça, c'est de créer un endroit où tout le monde est le bienvenu.
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1: Nous, on s'occupe du magasin de produits fermiers qui est sur la cueillette. Donc, on travaille en direct producteur sur la viande, sur le fromage, sur la crèmerie. Donc, l'idée, c'était de dire, on prend ces produits, on les cuisine et on fait découvrir aux gens des produits du terroir. Donc, c'est de la cuisine simple, mais avec des bons produits bruts et qu'on cuisine. Et même l'après-midi, vous venez prendre un verre de jus de pomme, c'est le jus de pomme de la cueillette. Vous venez prendre une bière, c'est une bière de Seine-et-Marne. Donc, c'était ça aussi l'idée, c'est d'avoir des vrais produits de qualité où on est capable de vous parler du producteur, les glaces. On travaille avec la maison Rémo, qui est un collégien. Et leurs glaces, elles sont divines. C'est ça notre ligne de conduite. C'est en même temps d'être capable de promouvoir nos producteurs locaux. Et ça, c'est important pour nous. Si vous mangez chez nous et que vous nous demandez la recette, on vous dira pas non. Je parle de la recette de la tarte aux fruits parce que c'est la mienne. J'ai déjà donné à des clients. Et c'est ça l'idée, c'est de se projeter. Si on fait un filet mignon, c'est vrai que le produit est un peu noble. Donc on se dit, mince, si je l'achète dès que je le rate, mais un filet mignon, vous mettez un petit peu d'emmental, des tranches de bacon, ou vous mettez, vous pouvez le faire en croûte. Il y a 12 000 recettes, ou à la cocotte, tout doucement. Et ça, c'est l'idée, c'est vous allez venir manger, et puis bah, vous allez vous dire, ah bah tiens, oui, c'est bon, et je pourrais peut-être essayer de le faire à la maison.
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Bonjour au football, Coupe du Monde, sensation à Atlanta hier, l'Espagne qui figure parmi les grands favoris a été tenue en échec par la modeste équipe du Cap-Vert, 0 partout. Pour son entrée dans la compétition, la Roja n'a visiblement pas trouvé la clé pour marquer face à la valeureuse défense des requins bleus, et ce malgré la possession du ballon et des tirs cadrés. Foot toujours, Pierre Sage quitte le RC Lens pour rejoindre Crystal Palace au sortir d'un exercice 2025-2026 historique qui a vu le Racing Club de Lens se qualifier pour la Ligue des Champions et remporter sa première Coupe de France. L'entraîneur a informé la direction du club de sa volonté de quitter ses fonctions. Ainsi, le Racing a conclu un accord avec le Crystal Palace FC pour le transfert définitif du technicien vers le sud de Londres. Tennis, un an presque jour pour jour après leur quart de finale sur le gazon du Challenger de Nottingham, Terence Atman, 53e mondial, et Martin Landalou, 55e, se retrouvaient hier au premier tour du tournoi de Halle. Le nordiste, seul français présent dans le tableau allemand, resté sur 5 défaites d'affilée, mais il a mis fin à cette triste série en l'emportant sur le score de 6-3, 3-6, 7-6 en 2h17 de jeu. Auteur de 10 aces, il n'a perdu qu'une fois son service. Le voici donc en 8e de finale avec l'assurance de gagner 4 places au classement lundi prochain. Au tour suivant, Atman affrontera le vainqueur du match entre Thomas Echeverry et Daniil Medvedev qui aura lieu aujourd'hui. Basket, l'ASVEL a annoncé hier le départ de Pierrick Poupé, à qui rien n'a été proposé pour la suite. Une nouvelle qui laisse le champ libre à Tony Parker, qui pourrait être très vite nommé entraîneur pour la saison prochaine. C'est la fin de ce flash, une très bonne journée à toutes et à tous.

0: À Bayromainvilliers, l'EPA France s'apprête à aménager le quartier du Prieuré. En accord avec la commune, une grande concertation doit réunir les riverains sur 3 réunions du 15 juin au 15 juillet prochain. Des échanges précieux pour l'avenir de Bailly. Le maire, Anne Burzik.
1: Le Prieuré, il faut rappeler que ça a été sorti du périmètre Disney, de développement Disney, mais que ça reste dans l'opération d'intérêt national. Donc ce développement, il s'impose à nous. C'est la première chose. La deuxième chose, c'est que comme ça a été sorti du périmètre Disney, le développeur est non pas Disney, mais l'établissement public d'aménagement et pas France. Troisième chose, comme ce n'est pas dans une zone d'aménagement concertée, une ZAC, cette concertation n'était pas obligatoire. Et c'est nous, Bailly-Romainvilliers, qui l'avons demandé, j'allais dire imposé, mais c'est pas la peine, puisque l'EPA a accepté d'organiser cette concertation. Cette concertation, elle est ouverte à tous les Romainvilliersois et elle va se faire de trois manières différentes. Soit par des réunions. La réunion de lancement se tiendra le lundi 15 juin à 18h30 en mairie, avec un accueil à partir de 18h, pour que soient présentés les grands objectifs du projet de développement tels qu'ils ont déjà été travaillés. Les enjeux et les objectifs. Ensuite, le samedi 27 juin à 10h, il y aura une visite sur site, sur le secteur de ce prieuré, pour que ensemble, on découvre notamment la richesse et la biodiversité de cet espace et qu'on identifie bien ces secteurs qui vont être préservés. À noter, l'ensemble du secteur fait 21 hectares. Sur ces 21 hectares, c'est moins de 6 hectares qui seront artificialisés dans le cadre du développement. Le reste sera perpétué, maintenu à l'état naturel.
0: Le quartier du Prieuré doit être aménagé par l'EPA France. En accord avec la commune de Bailly-Romainvilliers, une grande concertation doit réunir les riverains sur 3 réunions du 15 juin au 15 juillet prochain. Les habitants sont déjà attendus pour une première réunion publique le 15 juin prochain à 18h30 en mairie.

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La météo pour ce mercredi 17 juin, c'est le début de la vague de chaleur, soleil de plomb sur la France. Il y aura quand même un peu d'air près de la Manche avec quelques passages nuageux et un risque de brume de mer. Les températures pour ce mercredi matin, 15 degrés à Lille et Cherbourg, 16 degrés pour Brest, 17 à Bordeaux, Biarritz et Strasbourg, 18 degrés pour Paris, 20 à Lyon, 20 également pour Nice et Marseille, 20 à Ajaccio, 21 à Perpignan et 22 degrés pour Toulouse. Et pour ce mercredi après-midi, entre 20 et 33 degrés sur une moitié nord, il fera 20 degrés en Bretagne, 21 sur la Normandie, 26 sur les Hauts-de-France, 30 degrés sur le Grand Est, jusqu'à 33 sur l'Île-de-France, le Centre-Val de Loire et la Bourgogne. Et dans la moitié sud, entre 26 et 36 degrés. Il fera 26 dans la région de Biarritz et sur la Côte d'Azur, 27 à Marseille, 29 sur la Corse, 35 degrés dans la région bordelaise, 36 sur la vallée du Rhône et sur l'Occitanie.

0: Dans la communauté de communes du Pays de l'Ourcq, une nouvelle exposition autour du cirque a attisé la curiosité de centaines de visiteurs. Avec la complicité de Louis Sampion Bouglione, une nouvelle page de l'histoire du cirque s'est dévoilée sous l'ère des écuyères. Une exposition unique, le président Pierre Elbod.
1: Deuxième édition, toujours autant de magie. Nous avons la chance effectivement d'avoir famille Bouglione qui a une attache très très spécifique et historique à l'Isle-sur-Ourcq avec le tombeau familial et surtout des générations qui se suivent et qui restent attachées à ce territoire. Nous avions répondu présent l'année passée, complètement éblouis par les costumes et par la nature de l'exposition. Cette année, pour montrer la grande diversité du monde du cirque, un thème basé sur le temps des écuyères qui est beaucoup plus qu'une simple évocation de la femme qui monte à cheval, mais vous allez le voir, le parcourir et vous l'avez observé. C'est aussi un cadre qui expose l'émancipation féminine, les rapports sociaux sur le thème effectivement du cheval et des femmes qui s'occupaient et qui étaient des écuyères. C'est passionnant, ça remonte à l'Ancien Régime et on est bluffé aussi par la qualité et par l'aspect très pédagogique de cette expo. Alors c'est beaucoup plus modeste dans son apparence parce qu'on est sous une petite tente de cirque, mais la richesse et la qualité de l'explication. Mais moi je suis très très heureux, très fier que le Pays de l'Ourcq soit associé.
0: Conçu par Louis Sampion Bouglione, l'exposition L'ère des écuyères a été imaginée comme une visite immersive dans l'histoire du cirque.
2: J'ai toujours une particularité pour les écuyères parce que c'est elles qui ont vraiment créé le cirque. Alors il faut se remettre dans l'époque, on est en 1820, le cirque vient de naître, il y a les écuyères de panneaux, les Amazones, les écuyères de haute école, et c'est vraiment le début du cirque, et c'est elles qui donnent l'étincelle du cirque par leur travail, par leur persévérance. Elles innovent dans le milieu artistique, mais pas seulement, elles dépassent le milieu artistique par leur prouesse, et puis surtout elles cassent les codes de l'époque. Donc au départ, c'est la montée en Amazone qui est quand même fait pour un peu restreindre au niveau équitation, parce qu'elles n'ont pas le droit de monter à califourchon, elles n'ont pas le droit bien sûr de porter de pantalon, ce qui est crime de lèse-majesté, mais malgré tous ces obstacles, elle surpasse l'homme. Et c'est ça qui est incroyable, elle surpasse l'homme dans son domaine de prédilection, qui est l'équitation même militaire. Et c'est pour ça qu'elles deviennent des véritables vedettes, et c'est des stars, parce que les gens viennent voir quelque chose d'incroyable. C'est la première fois qu'une femme fait des choses, on est au niveau équitation, plus poussée que les hommes. Il y a plus d'audace, il y a plus de maîtrise du cheval, et le cheval, c'est l'apanage de l'homme. Et là, non, elle surpasse. Et c'est dans le monde entier, d'un seul coup, c'est une traînée de feu, c'est une flambée. D'un seul coup, le monde entier s'intéresse aux écuyères. Et tout le monde en parle, c'est les stars.
0: Pour la deuxième année consécutive, la communauté de communes du Pays de l'Ourcq s'est associée à Louis Sampion Bouglione pour dévoiler une partie de sa collection. L'exposition L'ère des écuyères a attiré la curiosité de centaines de personnes.

Bonjour, alors que le dépistage de l'exposition au cadmium en laboratoire de ville est remboursé pour les patients à risque depuis ce mardi, Pierre Souvé, cardiologue, fondateur de l'association Santé Environnement France, déplore que les populations ciblées par ce dépistage ne correspondent pas à la réalité de celles à risque d'être contaminées. Il appelle les autorités à agir concrètement et à prendre toute la mesure de cet enjeu de santé publique. Peu après un épisode de chaleur inédit en mai, une vague de chaleur plus intense s'installe progressivement en France cette semaine. Samedi et dimanche, les 40 degrés pourraient être atteints sur une grande partie du centre du pays. Le gouvernement annonce la fermeture temporaire d'un site officiel destiné aux volontaires pour des missions de bénévolat. Je veux aider.gouv.fr en raison d'un piratage. Des données auraient été extraites. Selon les premières analyses, quelques 550 000 comptes sont concernés par une extraction de données personnelles d'utilisateurs. Aucun compte utilisateur n'a été compromis, ni aucun mot de passe. Un véritable point de bascule, un rapport de l'Institut Reuters pour l'étude du journalisme indique que les réseaux sociaux et plateformes vidéo sont devenus pour la première fois cette année la principale source d'information mondiale. Utilisée par 54% des répondants, elle se retrouve désormais devant la télévision et les médias traditionnels dont le modèle économique est menacé. Le gouvernement va déployer un outil conversationnel d'intelligence artificielle auprès d'environ 1 million d'agents de la fonction publique d'État pour un coût estimé à 700 000 euros, incluant l'accès au modèle de Mistral. Cet outil destiné à l'assistance dans les tâches quotidiennes est notamment censé fluidifier la gestion de certaines procédures judiciaires, notamment. C'est la fin de ce flash, une très bonne journée à notre écoute.

0: Après plusieurs années d'études, le parc urbain de Chessy a officiellement été inauguré en présence de nombreux riverains. Lancé par Olivier Bourgeot, le parc urbain de 3 hectares a été dévoilé par Cyril Marceau. Un aménagement important de 3 millions d'euros qui comprend également la construction de la coulée verte. Le maire Cyril Marceau.
1: D'abord, on s'occupe des habitants qui arrivent. Il y a des logements en construction. Tous les logements ne sont pas finis encore. Il y a quelques milliers d'habitants, centaines de milliers d'habitants qui vont arriver. Le parc, c'est bien qu'il soit là maintenant parce que les habitants le voyaient, l'espace disponible, mais ne pouvaient pas y accéder. Non, vraiment, il y a des histoires de financement aussi. Un parc comme ça, je l'ai dit dans mon discours, c'est 3 millions d'euros. Et 3 millions, c'est une somme. Une somme qui va pas aller à autre chose dont on peut avoir besoin ailleurs. Donc là, enfin, il est sorti. Les gens l'attendent. Il est là, il est vert. Il fait chaud, mais on est tous bien. Il y a de la musique. Tout le monde est le bienvenu, c'est le parc de tout le monde. Il y a déjà des petites choses pour les enfants, pour les plus grands. On peut imaginer d'autres petits aménagements. Voilà, donc pour l'instant, il est là, il est ouvert. C'est le début, on va en profiter, mais c'est pas fini. Ce parc, c'est la patte du maire précédent, comme l'a dit Monsieur Chauvet de l'EPA. Notre ancien maire, Olivier Bourgeot, avait vraiment l'œil attentif à ça. C'est pour ça, il a dit 500 arbres ont été plantés ici. C'est la volonté de l'ancien maire. Les espaces verts, on a gagné en espace, en étendue du parc, parce que l'ancien maire a joué un petit peu sur la densité des immeubles alentours qui sont un tout petit peu plus haut, un tout petit peu plus serré. Justement, ils préfèrent un petit peu de hauteur dans les habitations pour avoir beaucoup plus de largeur sur la verdure. Et là, aujourd'hui, on voit que c'est bien réussi. C'est vraiment un poumon pour ces habitants de ce quartier. Et voilà, le résultat, on en profite tous aujourd'hui.
0: Co-construit par de nombreux partenaires, le parc urbain de Chessy doit encore être aménagé. Un espace qui devrait évoluer en fonction des attentes des habitants.
1: On fait attention à la biodiversité, notamment dans la tonte. Hein. Évidemment, tout n'est pas tondu. Alors, c'est pas que c'est mal tondu, c'est qu'on laisse justement des choses pour que les petites bêtes puissent butiner et faire leur chemin. C'est important parce qu'il y a d'autres endroits où vraiment ça fait pelouse stade de foot et ça va pas du tout parce qu'en fait c'est joli, c'est agréable, mais il y a rien qui pousse et il y a rien qui vit en fait. Donc là, on fait attention aussi à ça. C'est un quartier urbain, hein. C'est vraiment un quartier très minéral. C'était un quartier très minéral. On met quand même des arbres. Encore une fois, le quartier est neuf. Hein. Même les arbres là qui sur ce parc sont pas très grands, ils vont pousser dans un an, dans 5 ans, dans 10 ans, ils n'auront pas la même tête, ils n'auront pas la même envergure. Ce sera toujours plus agréable de revenir avec plus d'ombre. Ça fait de la fraîcheur, ça fait de la couleur différente aussi. Vraiment, le quartier est joli, hein, style art déco. Voilà, tous les immeubles un peu blancs, un petit peu carrés, arrondis, des formes sympas. Mais ça reste quand même du minéral et donc c'est bien quand on peut ajouter de la verdure. C'était attendu par les enfants, les jeunes. J'ai proposé à ce qu'ils soient ouverts à nos amis à quatre pattes pendant les mois d'hiver. Pour l'instant, on sépare la cohabitation parce qu'il y en a qui veulent, il y en a qui veulent pas. C'est des sujets toujours sensibles. Mais on fait un pas pour que tout le monde puisse en profiter.
0: Lancé par Olivier Bourgeot, le parc urbain de 3 hectares a été inauguré par Cyril Marceau. Un aménagement important de 3 millions d'euros qui comprend également la construction d'une coulée verte. Un espace vert ouvert à tous.

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0: Nouvelle tendance, les objets connectés.
1: Bonjour à tous. Dans l'actualité des objets connectés, on parle de KippyCat 2, un GPS pour suivre les escapades de votre chat. Kippy lance le Cat 2, un tout nouveau capteur GPS pensé pour les chats. Plus réactif, compatible LTE et doté d'un suivi d'activité, il promet de retrouver plus vite les félins vadrouilleurs, à condition donc d'accepter l'abonnement qui va avec. Les chats ont une spécialité, disparaître au moment où l'on commence à s'inquiéter. Derrière cette plaisanterie, on peut le dire, eh bien le sujet est bien réel. Selon les chiffres mis en avant par Kippy, plus de 60 000 chats seraient déclarés perdus chaque année en France. La marque lance donc le KippyCat 2, une nouvelle génération de colliers GPS conçus spécifiquement pour les félins. L'appareil reprend le principe d'un traceur connecté, mais avec une promesse de localisation plus rapide et beaucoup plus précise. Le Cat 2 s'appuie sur les constellations GPS Galileo et GLONASS, ainsi que sur une connectivité LTE censée sélectionner automatiquement le meilleur réseau disponible. Kippy évoque un suivi mis à jour à quelques secondes d'intervalle et une portée sans limite de distance tant que la connexion suit, évidemment. Le fabricant insiste aussi sur l'intégration d'un récepteur GNSS de nouvelle génération, capable de capter plusieurs satellites simultanément. Le KippyCat 2 ne se contente pas d'indiquer où se trouve l'animal. L'application permet également de consulter l'historique de ses trajets sur plusieurs semaines, définir une zone de sécurité avec alerte en cas de sortie de cette zone, ou encore d'activer un signal sonore et une lampe torche pour retrouver physiquement le chat dans un jardin, un garage ou même un recoin sombre. En tous les cas, eh bien sachez-le, ce traceur pèse 23 grammes. S'adresse donc au chat de plus de 4 kilos. Il est intégré à un collier doté d'un système anti-étranglement prévu pour se détacher en cas de tension et bénéficie donc d'une résistance à l'eau allant jusqu'à 30 minutes d'immersion à 1 mètre de profondeur. Le KippyCat 2 est annoncé au prix conseillé de 70€. Il est disponible en France dès à présent. On se retrouve très vite avec d'autres objets connectés à découvrir.

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0: Après plusieurs années d'études, le parc urbain de Chessy a officiellement été inauguré en présence de nombreux riverains. Lancé par Olivier Bourgeot, le parc urbain de 3 hectares a été dévoilé par Cyril Marceau. Un aménagement important de 3 millions d'euros qui comprend également la construction de la coulée verte. Le maire, Cyril Marceau.
1: D'abord, on s'occupe des habitants qui arrivent. Il y a des logements en construction. Tous les logements ne sont pas finis encore. Il y a quelques milliers d'habitants, centaines de milliers d'habitants qui vont arriver. Le parc, c'est bien qu'il soit là maintenant parce que les habitants le voyaient, l'espace disponible, mais ils ne pouvaient pas y accéder. Non, vraiment, il y a des histoires de financement aussi. Un parc comme ça, je l'ai dit dans mon discours, c'est 3 millions d'euros. Et 3 millions, c'est une somme. C'est une somme qui ne va pas aller à autre chose dont on peut avoir besoin ailleurs. Donc là, enfin, il est sorti. Les gens l'attendent. Il est là, il est vert. Il fait chaud, mais on est tous bien. Il y a de la musique, tout le monde est le bienvenu, c'est le parc de tout le monde. Il y a déjà des petites choses pour les enfants, pour les plus grands, on peut imaginer d'autres petits aménagements, voilà, donc pour l'instant, il est là, il est ouvert, c'est le début, on va en profiter, mais c'est pas fini. Ce parc, c'est la patte du maire précédent, comme l'a dit Monsieur Chauvet de l'EPA. Notre ancien maire, Olivier Bourgeot, avait vraiment l'œil attentif à ça, c'est pour ça, il a dit 500 arbres ont été plantés ici, c'est la volonté de l'ancien maire. Les espaces verts, on a gagné en espace, en étendue du parc, parce que l'ancien maire a joué un petit peu sur la densité des immeubles alentours qui sont un tout petit peu plus haut, un tout petit peu plus serré. Justement, ils préfèrent un petit peu de hauteur dans les habitations pour avoir beaucoup plus de largeur sur la verdure. Et là, aujourd'hui, on voit que c'est bien réussi. C'est vraiment un poumon pour ces habitants de ce quartier. Et voilà, le résultat, on en profite tous aujourd'hui.
0: Co-construit par de nombreux partenaires, le parc urbain de Chessy doit encore être aménagé. Un espace qui devrait évoluer en fonction des attentes des habitants.
1: On fait attention à la biodiversité, notamment dans la tonte. Hein. Évidemment, tout n'est pas tondu. Alors, c'est pas que c'est mal tondu, c'est qu'on laisse justement des choses pour que les petites bêtes puissent butiner et faire leur chemin. C'est important parce qu'il y a d'autres endroits où vraiment ça fait pelouse stade de foot et ça va pas du tout parce qu'en fait c'est joli, c'est agréable, mais il y a rien qui pousse et il y a rien qui vit en fait. Donc là on fait attention aussi à ça. C'est un quartier urbain, hein, c'est vraiment un quartier très minéral. C'était un quartier très minéral. On met quand même des arbres. Encore une fois, le quartier est neuf. Hein. Même les arbres là qui sur ce parc sont pas très grands, ils vont pousser dans un an, dans 5 ans, dans 10 ans. Ils auront pas la même tête, ils auront pas la même envergure. Ce sera toujours plus agréable de revenir avec plus d'ombre. Ça fait de la fraîcheur, ça fait de la couleur différente aussi. Vraiment, le quartier est joli, hein, style art déco, voilà, tous les immeubles un peu blancs, un petit peu carrés, arrondis, des formes sympas, mais ça reste quand même du minéral, et donc c'est bien quand on peut ajouter de la verdure. C'était attendu par les enfants, les jeunes. J'ai proposé à ce qu'ils soient ouverts à nos amis à quatre pattes pendant les mois d'hiver. Pour l'instant, on sépare la cohabitation, parce qu'il y en a qui veulent, il y en a qui veulent pas, c'est des sujets toujours sensibles, mais on fait un pas pour que tout le monde puisse en profiter.
0: Inauguré dans une ambiance festive, le parc urbain de Chessy doit être accessible à tous les riverains. Une volonté du maire.
1: Pour l'instant, la consigne était aucun appareil, on va dire, à roue. Moi, je vais un tout petit peu modifier ça en disant aucun appareil à moteur, hein, même à moteur électrique. C'est-à-dire que les petits enfants avec leurs petites trottinettes pourront venir, les enfants avec leurs petits vélos pourront venir, toujours sous la surveillance de la police municipale qui, de toute façon, s'il y a des débordements, même avec des petits appareils, pourrait intervenir pour faire respecter l'ordre, car c'est important pour que tout le monde puisse en profiter. Là, la ville est quasiment terminée. Hein. On peut dire que même, il reste quelques bâtiments, quelques chantiers, mais avec ce parc, c'est vraiment le quartier. C'est ce que disait Monsieur Chauvet de l'EPA. Le quartier se termine. Donc maintenant, nous, on va tâcher de le faire vivre. Là, il y a du monde, ça fait plaisir. Bon, il fait un petit peu chaud, c'est vrai. Le parc était attendu. Les gens nous voient, nous, les élus. Là, ça fait 20 minutes que je parle à des habitants qui ont des choses à dire, c'est bien, ça c'est moins bien. Alors moi, je les écoute, ça nous fait même plaisir d'échanger avec eux parce que comme ça, on les connaît, ils nous connaissent. On va revenir ici pour des événements avec les élus ou sans les élus. On va inciter aussi les habitants à venir au comité des fêtes. Il y avait la présidente qui a dit un petit mot pour créer des choses ici parce que les gens sont en demande et c'est eux qui décident parce que c'est quand même eux les habitants, c'est eux qui payent leurs impôts et nous, on est là pour les représenter.
0: À l'écoute des habitants, la nouvelle équipe municipale baptisera le parc urbain de Chessy en fonction des idées données par les riverains.
1: C'est une décision du conseil municipal. On s'est dit vraiment comment pouvoir faire que les gens s'approprient le parc. Alors déjà, il y a cette petite animation aujourd'hui, c'est sympathique. Mais vraiment, le nom du parc, pour l'instant, nous, on l'appelait le parc urbain, mais c'est pas très joli. Et en fait, on a découvert qu'il avait déjà un nom, le parc du Clos-Rose. On aurait pu garder celui-là, mais comme on avait lancé la démarche de donner la possibilité aux habitants de choisir le nom du parc, et ben voilà, on a mis une petite urne qui va rester là toute la journée. Les gens peuvent glisser leurs propositions dedans. Et durant tout l'été, il y aura une petite page web avec un petit QR code. On sait pas comment on va faire, ça va être lancé très bientôt, où chacun pourra donner sa proposition et à la fin on va faire une présélection et à l'automne le choix final sera l'occasion de se retrouver au parc pour lui donner son nom final. Le parc était attendu vraiment par tout le monde et on le voit, et c'est pour ça nous aussi dans notre réflexion on fait attention. Il y en a qui veulent, par exemple on en a parlé, des chiens. Moi je veux faire plaisir un petit peu à tout le monde, mais parfois la cohabitation est pas facile. Il y a des terrains de pétanque peut-être pour les plus âgés, il y a des jouets pour les tout petits et les un petit peu plus grands, il y a des espaces verts pour que les moyens puissent jouer au foot. Après voilà, il faut qu'on puisse maintenir cette tranquillité, on va faire attention à ça. mais les gens l'attendaient, le parc. On les voit aujourd'hui, il y a vraiment des familles, il y avait des anciens, il y a des très petits. Non, ça fait vraiment plaisir, c'est vivant et c'est à l'image du châssis qu'on veut pousser. Voilà, un châssis vivant pour tous.
0: Lancé par Olivier Bongeau, le parc urbain de 3 hectares a été inauguré par Cyril Marceau. Un aménagement important de 3 millions d'euros qui comprend également la construction d'une coulée verte. Un espace vert ouvert à tous.

0: Après plusieurs années d'absence, le comité des fêtes de Jossigny renaît finalement de ses cendres. Relancé par une bande de copains, l'association Joss en Fête prévoit d'animer le village autour d'événements conviviaux. Le président Victor Charmoille.
1: Le nouveau comité des fêtes qui renaît de ses cendres après 19 ans d'absence. On a décidé avec plusieurs amis qui sont également parents d'élèves de l'école de Jossigny de vouloir améliorer l'animation du village et de ses 700 habitants. On est déjà 6 au bureau, composé de cadres, d'ostéopathes, de profs de sport, des personnes qui viennent

0: de tout bord, de tout âge également. On s'appuie également sur une équipe de bénévoles, donc on est des 10 en tout, 6 au bureau et 4 bénévoles pour l'instant. L'envie première, c'est de faire parler de la ville, du village, de Jossigny, d'augmenter le nombre d'événements. Et surtout, la volonté première, c'est de rassembler tout type de génération, en passant par les plus jeunes jusqu'aux plus seniors. On a conscience aujourd'hui que le village de Jossigny est composé d'une grosse partie de seniors, ou en tout cas des 50 et plus. Il y a, de par la vie scolaire, une grosse communauté de parents d'élèves qui se connaissent. On est un petit village, une petite école, donc on fait vite le tour. Et la volonté, c'est de rassembler les seniors qui sont un peu en retrait sur toute cette vie du village, de faire des rencontres et de créer ces rencontres-là entre les seniors et les plus jeunes.
1: Particulièrement dynamique, la nouvelle association propose déjà des rendez-vous aux Jossignaciens, des temps forts pour permettre aux habitants de se retrouver.
0: Le comité a été créé en avril 2026. On a déjà décidé de participer à la fête du village par le biais de petites animations, à la fois autour des tournois sportifs ou alors olympiades. Animation de buvette également pour se faire connaître. On va profiter également de la Coupe du Monde de foot pour pouvoir diffuser des matchs dans la grange du village et faire venir le maximum de monde. Il y a plein de petites idées encore qui vont se faire. Des grandes fêtes, des grands projets. Encore une fois, l'idée, c'est de vouloir attirer le maximum de personnes. Donc l'idée, c'est de ne pas avoir un seul thème, mais de créer par-delà ces fêtes plusieurs animations et d'attirer le maximum de personnes possible. On laisse la porte ouverte à tout type de bénévoles. Maintenant, l'idée, c'est de pouvoir maîtriser les effectifs et surtout d'être terre à terre avec ce qu'on est capable de faire et le public qu'on va atteindre. On a la volonté de vraiment ouvrir nos portes au maximum de bénévoles possible. Maintenant, l'idée, c'est d'analyser les événements qu'on est capable de faire et de comprendre ce qu'on n'est pas capable de faire et effectivement de faire appel aux bonnes personnes au bon moment pour pouvoir être épaulé.
1: À l'écoute des habitants, l'association Josse en Fête a déjà prévu de construire ses animations avec les Jossignaciens.
0: On est encore en train de chercher les événements qui pourraient faire parler le village et rassembler le maximum de personnes. Encore une fois, on est le petit village gaulois au milieu de toutes ces grosses villes, donc on a la volonté de faire venir le maximum de personnes au niveau des habitants de Jossigny, mais également des personnes des villes voisines. Le calendrier est en train de se dessiner. On essaie déjà de se faire connaître, mais on va essayer de piocher des idées auprès des habitants. On va, par l'initiative de certaines personnes, mettre une petite boîte à idées au sein de la mairie de Jossigny. L'idée étant vraiment de pouvoir proposer des choses que les habitants veulent avoir. Et derrière, on s'occupe de l'animation, on s'occupe de l'organisation. Mais la volonté première, c'est faire venir du monde et tout âge. Tout est ouvert, que ce soit des événements musicaux, des événements festifs, des événements autour des repas, des événements sportifs également. On se limite à rien. Et on est ouvert à tout. Et il y a eu une réflexion, mais c'est venu quand même assez spontanément. C'est venu également avec l'appui de la mairie qui souhaitait relancer ce comité, qui souhaitait redynamiser le village, qui depuis le Covid connaît une petite baisse, mais qui doit être similaire à tout type de village comme celui de Jossigny, et vouloir surtout s'amuser. Je pense que le mot d'ordre ici, c'est de pouvoir s'amuser et de faire des rencontres. Il y a des bons retours, et surtout de l'envie. Alors, effectivement, le match de foot cartonne un peu. Donc là, on voit le pouvoir du foot qui revient et donc ça nous aide beaucoup et ça va beaucoup nous aider à nous faire connaître. Mais surtout, les habitants sont contents de voir qu'il y a des individus, des Jossignaciens, qui souhaitent redynamiser un peu cette ambiance qui n'est pas morte, attention, hein, mais qui aujourd'hui peut connaître par moments un calme plat, il faut le dire. Donc on profite de beaux villages qu'on a et des infrastructures qu'on a et de la bonne relation qu'on peut avoir avec la mairie pour pouvoir organiser des événements.
1: Après plusieurs années d'absence, le comité des fêtes de Jossigny renaît finalement de ses cendres. L'association Josse en Fête est portée par une bande de copains motivés à animer la vie de leur village. Pour rejoindre l'aventure ou les soutenir, il suffit de les contacter par mail à cdfjossinière@gmail.com.

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0: Nouvelle tendance, les objets connectés.
1: Bonjour à tous. Dans l'actualité des objets connectés, on parle de KippyCat 2, un GPS pour suivre les escapades de votre chat. Kippy lance le Cat 2, un tout nouveau capteur GPS pensé pour les chats, plus réactif, compatible LTE et doté d'un suivi d'activité. Il promet de retrouver plus vite les félins vadrouilleurs, à condition donc d'accepter l'abonnement qui va avec. Les chats ont une spécialité, disparaître au moment où l'on commence à s'inquiéter. Derrière cette plaisanterie, on peut le dire, eh bien le sujet est bien réel. Selon les chiffres mis en avant par Kippy, plus de 60 000 chats seraient déclarés perdus chaque année en France. La marque lance donc le KippyCat 2, une nouvelle génération de colliers GPS conçus spécifiquement pour les félins. L'appareil reprend le principe d'un traceur connecté, mais avec une promesse de localisation plus rapide et beaucoup plus précise. Le Cat 2 s'appuie sur les constellations GPS Galileo et GLONASS, ainsi que sur une connectivité LTE censée sélectionner automatiquement le meilleur réseau disponible. Kippy évoque un suivi mis à jour à quelques secondes d'intervalle et une portée sans limite de distance tant que la connexion suit, évidemment. Le fabricant insiste aussi sur l'intégration d'un récepteur GNSS de nouvelle génération, capable de capter plusieurs satellites simultanément. Le KippyCat 2 ne se contente pas d'indiquer où se trouve l'animal. L'application permet également de consulter l'historique de ses trajets sur plusieurs semaines, définir une zone de sécurité avec alerte en cas de sortie de cette zone, ou encore d'activer un signal sonore et une lampe torche pour retrouver physiquement le chat dans un jardin, un garage ou même un recoin sombre. En tous les cas, eh bien sachez-le, ce traceur pèse 23 grammes, s'adresse donc au chat de plus de 4 kilos. Il est intégré à un collier doté d'un système anti-étranglement prévu pour se détacher en cas de tension et bénéficie donc d'une résistance à l'eau allant jusqu'à 30 minutes d'immersion à 1 mètre de profondeur. Le KippyCat 2 est annoncé au prix conseillé de 70€. Il est disponible en France dès à présent. On se retrouve très vite avec d'autres objets connectés à découvrir.
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0: Après plusieurs années d'absence, le comité des fêtes de Jossigny renaît finalement de ses cendres. Relancé par une bande de copains, l'association Joss en Fête prévoit d'animer le village autour d'événements conviviaux. Le président Victor Charmoil.
1: Le nouveau comité des fêtes qui renaît de ses cendres après 19 ans d'absence. On a décidé avec plusieurs amis qui sont également parents d'élèves de l'école de Jossigny de vouloir améliorer l'animation du village et de ses 700 habitants. On est déjà 6 au bureau, composés de cadres, d'ostéopathes, de profs de sport, des personnes qui viennent de tout bord, de tout âge également. On s'appuie également sur une équipe de bénévoles, donc on est des 10 en tout, 6 au bureau et 4 bénévoles pour l'instant. L'envie première, c'est de faire parler de la ville, du village, de Jossigny, d'augmenter le nombre d'événements et surtout, la volonté première, c'est de rassembler tout type de génération en passant par les plus jeunes jusqu'aux plus seniors. On a conscience aujourd'hui que le village de Jossigny est composé d'une grosse partie de seniors ou en tout cas des 50 et plus. Il y a, de par la vie scolaire, une grosse communauté de parents d'élèves qui se connaissent. On est un petit village, une petite école, donc on fait vite le tour. Et la volonté, c'est de rassembler les seniors qui sont un peu en retrait sur toute cette vie du village, de faire des rencontres et de créer ces rencontres-là entre les seniors et les plus jeunes.
0: Après plusieurs années d'absence, le comité des fêtes de Jossigny renaît finalement de ses cendres. L'association Joss en Fête est portée par une bande de copains motivés à animer la vie de leur village. Pour rejoindre l'aventure ou les soutenir, il suffit de les contacter par mail à cdfjossinière@gmail.com.

Bonjour au football, Coupe du Monde, sensation à Atlanta hier, l'Espagne qui figure parmi les grands favoris a été tenue en échec par la modeste équipe du Cap Vert, 0 partout pour son entrée dans la compétition. La Roja n'a visiblement pas su trouver la clé pour marquer face à la valeureuse défense des requins bleus, et ce malgré la possession du ballon et des tirs cadrés. Foot toujours, Pierre Sage quitte le RC Lens pour rejoindre Crystal Palace au sortir d'un exercice 2025-2026 historique qui a vu le Racing Club de Lens se qualifier pour la Ligue des Champions et remporter sa première Coupe de France. L'entraîneur a informé la direction du club de sa volonté de quitter ses fonctions. Ainsi, le Racing a conclu un accord avec le Crystal Palace FC pour le transfert définitif du technicien vers le sud de Londres. Tennis, un an presque jour pour jour après leur quart de finale sur le gazon du Challenger de Nottingham, Terence Atman, 53e mondial, et Martin Landalou, 55e, se retrouvaient hier au premier tour du tournoi de Halle. Le nordiste, seul français présent dans le tableau allemand, resté sur 5 défaites d'affilée, mais il a mis fin à cette triste série en l'emportant sur le score de 6-3, 3-6, 7-6 en 2h17 de jeu. Auteur de 10 aces, il n'a perdu qu'une fois son service. Le voici donc en 8e de finale avec l'assurance de gagner 4 places au classement lundi prochain. Au tour suivant, Atman affrontera le vainqueur du match entre Thomas Chevery et Daniil Medvedev qui aura lieu aujourd'hui. Basket, l'ASVEL a annoncé hier le départ de Pierrick Poupé. Akirian a été proposé pour la suite. Une nouvelle qui laisse le champ libre à Tony Parker qui pourrait être très vite nommé entraîneur pour la saison prochaine. C'est la fin de ce flash. Une très bonne journée à toutes et à tous.

0: 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Ce samedi, la commune célèbre toutes nos différences autour de sa traditionnelle nuit du handicap. Animation ludique, activités festives et spectacles. De 14h à 18h, la place de la mairie se transforme en espace de rencontre. Explication avec le maire, Anne Biorzic.
1: C'est une exception sur l'ensemble de la Seine-et-Marne. Cette nuit du handicap, c'est un moment qui fédère, qui réunit des personnes valides, des personnes en situation de handicap, des professionnels du handicap, pour passer un moment festif ensemble et changer le regard sur les personnes en situation de handicap. C'est aussi une expérience vie-ma-vie de personnes en situation de handicap, avec des activités sportives qui seront proposées, mais qui sont accessibles, qui sont de l'handi pratique. Par exemple, du tir de précision avec des carabines laser sonores, qui sont ouverte aux malvoyants, c'est du home ball inclusif à découvrir et puis c'est des activités également culturelles, c'est également échanger avec des structures qui portent et qui accompagnent les personnes en situation de handicap, c'est un ESAT qui est un centre protégé de travail pour personnes en situation de handicap, c'est se mettre dans la peau d'un autiste, donc avoir du mal à communiquer, à échanger et donc qu'est-ce que ça fait de se retrouver dans cette situation-là. Et puis c'est surtout joyeux, festif, inclusif, avec une nouveauté. Cette année, les autres années, en fait, on avait un spectacle en fin de nuit du handicap. Un spectacle qui, évidemment, était en lien, qui était chargé d'émotions. Et cette année, on a fait le choix de faire en sorte que le spectacle, ce sera un spectacle de clown et qui, du coup, animera tout l'après-midi cette nuit du handicap. Parce que oui, la nuit du handicap se tient l'après-midi de 14h à 18h. Et donc, voilà, donc ces clowns qui vont égayer, qui vont aller voir les personnes qui seront là, qui vont voir les stands, proposer des prestations drôles, clownex.
0: À Bayromainvilliers, la traditionnelle nuit du handicap s'installe sur la place de la mairie. Animation ludique, activités festives et spectacles. De 14h à 18h, venez ce samedi échanger en famille ou entre amis. L'événement est gratuit et ouvert à tous.

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1: Bonjour à tous. Aujourd'hui, gros plan sur Valérie Mérès. Valérie Mérès, née en juin 1955 à Paris, passe son enfance et son adolescence à Casablanca. Passant beaucoup d'heures dans le ciné-club de son papa, elle se prend de passion pour le cinéma. Rentrée en France, elle décide donc de devenir actrice. Elle est engagée par le Splendide, où elle travaille tout d'abord à la régie avant de tenir un petit rôle dans la pièce « Ma tête est malade » en 75, jouée par la troupe de 75 à 1977. Elle se voit confier quelques apparitions dans de nombreux films. En 1977, elle obtient son premier grand rôle dans « L'une chante, l'autre pas » d'Agnès Varda. C'est à la même époque qu'elle quitte le Splendide. Elle tourne dans de nombreux longs métrages et s'essaye également à la chanson. Mais c'est en 1983 qu'elle connaît un tournant dans sa carrière en interprétant la fiancée de Coluche dans le film « Banzai ». Le film est un immense succès et la jeune actrice devient très populaire. Dès lors, elle va enchaîner les tournages et alterner les rôles entre le cinéma et la télévision où elle rencontre la même réussite. Elle revient également au théâtre où elle joue dans de nombreuses pièces classiques ou même contemporaines. Dans les années 90, elle ajoute une corde à son arc en devenant animatrice et chroniqueuse pour plusieurs émissions. Je passe à la télé, on a tout essayé, on va se gêner. Elle publie en 2009 son autobiographie « Quand je serai grande, je serai actrice américaine ». Côté cœur, elle vit une histoire d'amour pendant 3 ans avec Thierry Lhermitte. Elle est la mère de Tina, née en 1987, et d'Eliott, née quant à lui en 1994. Depuis février 2014, elle est la grand-mère de Scarlett. On se retrouve très vite avec d'autres infos.
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0: Après trois précédentes éditions réussies, l'expo Mangalani revient pour une nouvelle édition. Ce samedi, les bénévoles du Rotary Club de Lagny-sur-Marne se démènent pour transformer l'hôtel de ville en Japan Expo. Un événement animé par une passionnée, Laure Pelletier-Gélin.
1: Il y a 4 ans, nous avons, avec le Rotary Club de Lagny, imaginé un peu comme un challenge, apporter la Japan Expo à Lagny-sur-Marne. Tout ça en offrant une entrée libre. Donc c'est ouvert aux familles et à tous les fans de manga, de Japon et de cosplay. Une invitation au voyage, effectivement. On va pouvoir découvrir le Japon, le thé matcha. On aura aussi la possibilité de voir des vrais kimonos vintage cette année. On écoute les idées, puisque c'est vraiment une aventure humaine, une aventure grâce au Rotary, mais également à la mairie de Lagny-sur-Marne qui nous prête cet écrin, puisque c'est quand même magnifique de pouvoir organiser et passer une journée dans un tel endroit.
0: De 10h à 18h, l'expo Mangalani nous emporte dans un autre univers, à la découverte d'une culture japonaise méconnue.
1: Vous allez pouvoir découvrir trois environnements. L'environnement Japon autour de la culture japonaise. Il y aura aussi un espace dédié aux cosplayers avec un défilé et un concours de cosplay. Vous pourrez également les rencontrer de manière à voir la manière dont ils réalisent leurs costumes. Il y aura aussi la possibilité d'être pris en photo dans un espace de photos. Le rétro gaming s'est invité depuis la dernière édition. Vous pourrez donc gratuitement avoir accès à des bornes de gaming. Nous aurons également un stand Just Dance avec un concours Just Dance ouvert à tous qui sera au rez-de-chaussée, de la calligraphie, de l'origami autour du Japon. Nous aurons également l'univers manga avec la librairie Rosemay qui sera là. Nous aurons aussi la médiathèque de Marne et Gondoire avec des spécialistes des mangas qui seront présents pour vous proposer un accès libre au manga et à une découverte de collections de la médiathèque. Et vous aurez également le Keep on Dream. Le Keep on Dream, c'est un éditeur participatif qui vient avec des illustrateurs et des auteurs de manga qui seront là pour tout simplement vous faire partager leur passion et vous montrer leur création.
0: C'est un rendez-vous devenu incontournable. Ce samedi, l'expo Mangalani revient pour une 4e édition dans les espaces de l'hôtel de ville. Ateliers ludiques, animations immersives et rencontres inoubliables. Cette année encore, les petits comme les plus grands devraient repartir avec des étoiles dans les yeux.

Bonjour au football, Coupe du Monde, sensation à Atlanta hier, l'Espagne qui figure parmi les grands favoris a été tenue en échec par la modeste équipe du Cap-Vert, 0 partout pour son entrée dans la compétition. La Rora n'a visiblement pas su trouver la clé pour marquer face à la valeureuse défense des requins bleus, et ce malgré la possession du ballon et des tirs cadrés. Foot toujours, Pierre Sage quitte le RC Lens pour rejoindre Crystal Palace au sortir d'un exercice 2025-2026 historique qui a vu le Racing Club de Lens se qualifier pour la Ligue des Champions et remporter sa première Coupe de France. L'entraîneur a informé la direction du club de sa volonté de quitter ses fonctions. Ainsi, le Racing a conclu un accord avec le Crystal Palace FC pour le transfert définitif du technicien vers le sud de Londres. Tennis, un an presque jour pour jour après leur quart de finale sur le gazon du Challenger de Nottingham, Terence Hatman, 53e mondial, et Martin Landalou, 55e, se retrouvaient hier au premier tour du tournoi de Halle. Le nordiste, seul français présent dans le tableau allemand, resté sur 5 défaites d'affilée, mais il a mis fin à cette triste série en l'emportant sur le score de 6-3, 3-6, 7-6 en 2h17 de jeu. Auteur de 10 aces, il n'a perdu qu'une fois son service. Le voici donc en 8e de finale avec l'assurance de gagner 4 places au classement lundi prochain. Au tour suivant, Hatman affrontera le vainqueur du match entre Thomas Echeverry et Daniil Medvedev qui aura lieu aujourd'hui. Basket, l'ASVEL a annoncé hier le départ de Pierrick Poupé, à qui rien n'a été proposé pour la suite. Une nouvelle qui laisse le champ libre à Tony Parker, qui pourrait être très vite nommé entraîneur pour la saison prochaine. C'est la fin de ce flash. Une très bonne journée à toutes et à tous.

0: Vous l'attendiez avec impatience, ça y est, le Festival des Deux Rivières fait son grand retour à la Ferté-sous-Jouarre. Claudio Capéo, Gaël Faye, Superbus ou même Fatoumata Diawara. Cette année encore, plus d'une quinzaine d'artistes s'installent en bord de Marne. Une 15e édition attendue par le maire, Hugo Pezzetta.
1: On est dans les starting blocks, en pleine préparation de ce beau festival. Beaucoup de spectacles, beaucoup de bonne humeur. Encore une fois, une ambiance conviviale, familiale, pour les jeunes, pour les moins jeunes. Il y en a vraiment pour tous les goûts cette année encore. Sous le chapiteau, sur la scène Île-de-France, au cœur du village. Donc on va pouvoir prendre encore beaucoup, beaucoup de plaisir. La programmation complète est sortie. On parle effectivement tout le temps des têtes d'affiche, mais il y a une programmation extrêmement riche, plus de 15 concerts, 2 scènes, une scène gratuite, une scène payante. Je répète que vous pouvez vous rendre sur le festival, au cœur du village du festival, et assister à des concerts de très très grande qualité. Chaque année, on découvre des pépites. Il y a une ambiance très très chaude sur ce festival et sur cette scène Île-de-France, scène gratuite Île-de-France.
0: Entre la scène du chapiteau et celle de l'Île-de-France, plus d'une quinzaine d'artistes se succèdent dans des univers complètement différents. Le tout dans une ambiance digne des plus grands festivals.
1: Les gens viennent pour cette ambiance, les food trucks, les bars, sous les arbres. Si on a la chance d'avoir le soleil au rendez-vous comme on a eu l'année dernière, eh bien, on passe vraiment un très très très bon moment avec une ambiance tout à fait particulière qu'on ne retrouve pas ailleurs sur un autre festival. Côté village, beaucoup d'activités diverses et variées pour les jeunes, pour les moins jeunes, toujours évidemment autour de la musique. Et puis on a ce port fluvial, cet équipement touristique. Ils vont pas le faire du bateau, on peut faire du paddle, on peut faire du bateau électrique, de la croisière, du vélo, faire les boucles de la Marne, le tour du territoire. Donc beaucoup, beaucoup de choses qui permettent à une famille de s'inscrire sur une journée complète, sur 2 jours, sur 3 jours. Et puis la jeunesse également, on a notre guinguette aussi qui est sur place pour restaurer aussi tout ce petit monde. Et puis tous les food trucks, bref, beaucoup, beaucoup de choses qui font qu'on peut passer un moment extrêmement riche et extrêmement agréable sur ce festival.
0: Alors, vous l'aurez compris, ce week-end, le Festival des Deux Rivières revient en bord de Marne pour une 15e édition encore plus festive. Claudio Capéo, Gaël Faye, Superbus ou même Fatoumata Diawara. Cette année encore, le festival préféré des Fertois compte bien nous faire danser jusqu'au bout de la nuit. 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
1: Bonjour à tous, dans l'actualité musicale du jour, on parle de Taylor Swift. Taylor Swift devient l'artiste musical la plus riche de l'histoire. Taylor Swift entre à nouveau dans l'histoire. Âgée de 36 ans, la pop star affiche une fortune estimée à 2 milliards de dollars américains. Un chiffre qui a doublé en seulement 2 ans depuis qu'elle a été déclarée milliardaire. Ainsi donc selon certains, la chanteuse est désormais l'artiste musicale féminine la plus riche de tous les temps. Ce statut est le fruit d'années passées au sommet des classements, mais également d'un véritable tournant amorcé en 2020, après avoir perdu la propriété de ses masters à la suite d'un conflit très médiatisé avec sa maison de disques. Taylor Swift a commencé à réenregistrer son catalogue. L'initiative a redynamisé une communauté de fans déjà très fidèles, mais également son portefeuille. Les redevances générées par ses nouvelles chansons lui étant à présent versées directement plutôt qu'à une maison de disques. Une riche idée, semble-t-il, de la part de la star qui n'en oublie pas d'être généreuse, gâtant donc ses fans et employés dès qu'elle le peut. Cerise sur le gâteau, l'année dernière, la star a récupéré les droits de tout son portfolio après être finalement parvenue à racheter ses masters originaux, autrefois possédés par le manager Scooter Braun pour un montant estimé à 360 millions de dollars. Taylor Swift continue donc de dominer l'industrie musicale tout en diversifiant ses sources de revenus, que ce soit via ses tournées monumentales, dans ses films ou encore ses partenariats. On se retrouve très vite avec d'autres actualités musicales.

0: Vous l'attendiez avec impatience, ça y est, le Festival des Deux Rivières fait son grand retour à la Ferté-sous-Jouarre. Claudio Capéo, Gaël Faye, Superbus ou même Fatoumata Diawara. Cette année encore, plus d'une quinzaine d'artistes s'installent en bord de Marne. Une 15e édition attendue par le maire, Hugo Pezzetta.
1: Artistes, Superbus, Fatoumata Diawara, Gaël Faye, Claudio Capéo pour, on va dire, les grosses têtes d'affiche, Vanille, Joé Bell, Kalinga, les frères Smith, Mélotronic, ça c'est pour la partie scène Île-de-France, et tant d'autres qui vont venir se produire sur notre belle scène de la Ferté-sous-Jouarre. Le chapiteau, c'est un chapiteau. Donc, effectivement, quand vous êtes sous un chapiteau, qu'il soit la Ferté-sous-Jouarre à Lille ou à Marseille, vous êtes sous un chapiteau. En revanche, la scène Île-de-France, elle est vraiment dans un écrin bucolique, elle est au bord de l'eau, et puis l'ambiance est quand même très particulière sur ce festival. Je suis pas le seul à le dire. Toutes les personnes qui viennent sur ce festival nous disent toujours la même chose. On vient évidemment pour les artistes, mais on vient également, et beaucoup pour l'ambiance. Chaque année, on a des gens qui viennent de Reims, on a des gens qui viennent de Paris, qui viennent de Cézanne, et nous disent on vient pour l'ambiance. Certains prennent même le pass 3 jours, dorment sur le secteur, et donc ils en profitent justement aussi pour faire un petit peu de tourisme. On a une offre touristique sur notre territoire extrêmement riche, et le Festival des Deux Rivières s'inscrit justement dans cette politique touristique.
0: Entre la scène du chapiteau et celle de l'Île-de-France, plus d'une quinzaine d'artistes se succèdent dans des univers complètement différents. Le tout dans une ambiance digne des plus grands festivals.
1: On continue de façon à ce que les parents qui viennent avec des enfants en bas âge, les enfants puissent aussi trouver leur compte avec tous ces jeux d'enfants. Ça permet aux parents de passer un bon moment à table et les enfants à s'amuser à côté. Que la dynamique qui est enclenchée depuis quelques semaines continue, puisque les ventes sont dynamiques justement, plus que les autres années. Et puis j'attends toujours plus de joie, plus de fêtes, parce que ce festival, on le fait pour ça, on le fait pour voir de la joie sur le visage des personnes. On le fait pour apporter du bonheur, pour apporter une parenthèse légère. La musique rassemble, évidemment, mais la musique est aussi là pour prendre un petit peu de légèreté. C'est cette légèreté que je souhaite voir dans les yeux des personnes qui viendront à ce festival. Chaque année, je vois beaucoup, beaucoup de bonheur, de joie, et c'est ça qui est la réussite, et c'est ça qui est la récompense, on va dire.
0: Alors, vous l'aurez compris, ce week-end, le Festival des Deux Rivières revient en bord de Marne pour une 15e édition encore plus festive. Claudio Capéo, Gaël Faye, Superbus ou même Fatoumata Diawara. Cette année encore, le festival préféré des Fertois compte bien nous faire danser jusqu'au bout de la nuit.

Bonjour, alors que le dépistage de l'exposition au cadmium en laboratoire de ville est remboursé pour les patients à risque depuis ce mardi, Pierre Souvet, cardiologue, fondateur de l'association Santé Environnement France, déplore que les populations ciblées par ce dépistage ne correspondent pas à la réalité de celles à risque d'être contaminées. Il appelle les autorités à agir concrètement et à prendre toute la mesure de cet enjeu de santé publique. Peu après un épisode de chaleur inédit en mai, une vague de chaleur plus intense s'installe progressivement en France cette semaine. Samedi et dimanche, les 40 degrés pourraient être atteints sur une grande partie du centre du pays. Le gouvernement annonce la fermeture temporaire d'un site officiel destiné aux volontaires pour des missions de bénévolat. Je veux aider.gouv.fr en raison d'un piratage. Des données auraient été extraites. Selon les premières analyses, quelques 550 000 comptes sont concernés par une extraction de données personnelles d'utilisateurs. Aucun compte utilisateur n'a été compromis, ni aucun mot de passe. Un véritable point de bascule, un rapport de l'Institut Reuters pour l'étude du journalisme indique que les réseaux sociaux et plateformes vidéo sont devenus pour la première fois cette année la principale source d'information mondiale. Utilisée par 54% des répondants, elle se retrouve désormais devant la télévision et les médias traditionnels dont le modèle économique est menacé. Le gouvernement va déployer un outil conversationnel d'intelligence artificielle auprès d'environ 1 million d'agents de la fonction publique d'État pour un coût estimé à 700 000 euros, incluant l'accès au modèle de Mistral. Cet outil destiné à l'assistance dans les tâches quotidiennes est notamment censé fluidifier la gestion de certaines procédures judiciaires, notamment. C'est la fin de ce flash, une très bonne journée à notre écoute.

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1: Bonjour à tous. Dans l'actualité cinéma du jour, on parle de la sortie de la comédie Tombée du ciel dans les salles de cinéma dès le 12 août prochain avec notamment Fred Testo et Josiane Balasco. Iliès mène une vie joyeuse dans la banlieue de Roubaix. Seul problème, le bac. Après avoir échoué par deux fois, c'est sa dernière chance de l'avoir et de rendre enfin fiers ses parents. Mais un incendie survient pendant le bac blond et on l'accuse d'en être à l'origine. Exclu donc de son lycée, il doit quitter son quartier et aller dans le seul établissement qu'il accepte, le pensionnat catholique de Saint-Albert-le-Grand en Bourgogne. Entre choc des cultures et quête de rédemption, Iliès va devoir surmonter ses préjugés et même ceux des autres. Tombée du ciel dans les salles de cinéma, ça se passera dès le 12 août prochain. On se retrouve très vite avec d'autres films à découvrir.

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0: 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Une idée originale de Sophie Cozon.
1: On a une chance incroyable, c'est d'avoir de la lumière. Là, on est en plein été, donc c'est facile, mais même en hiver, on a de la lumière vue sur les champs, c'est chouette. On a des petits clients qui ont mis le peanuts dans leurs habitudes, donc ça fait vraiment plaisir. Donc oui, pour les 1 an, on s'est dit qu'on allait faire déjà un petit concours Instagram avec un repas à gagner, donc ça, c'est lancé. Et puis, pendant tout le mois de juin, toutes les personnes qui vont venir manger aux peanuts, on va leur poser des petites questions pour qu'ils connaissent un peu l'équipe, qu'ils connaissent un peu l'histoire de l'entreprise. Et puis, il y aura des lots à gagner, des lots gourmands, bien sûr. Et voilà, et l'idée, c'est de continuer à faire ce lien entre nos clients, nos équipes. On peut être au soleil, en plein soleil, sur le transat, parce qu'on a mis des petits transats avec vue sur les fraisiers. On peut être à l'ombre, on peut être à l'intérieur, sur le manche debout, tranquille, face au champ ou sur le canapé. Et c'est ça l'idée, c'est on peut venir avec son ordinateur et travailler. On peut venir avec des copines, avec ses enfants qui vont peut-être jouer un peu dans l'herbe. C'est ça, c'est de créer un endroit où tout le monde est le bienvenu.
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1: Nous, on s'occupe du magasin de produits fermiers qui est sur la cueillette. Donc, on travaille en direct producteur sur la viande, sur le fromage, sur la crèmerie. Donc, l'idée, c'était de dire, on prend ces produits, on les cuisine et on fait découvrir aux gens des produits du terroir. Donc, c'est de la cuisine simple, mais avec des bons produits bruts et qu'on cuisine. Et même l'après-midi, vous venez prendre un verre de jus de pomme, bah c'est le jus de pomme de la cueillette. Vous venez prendre une bière, c'est une bière de Seine-et-Marne. Donc c'était ça aussi l'idée, c'est d'avoir des vrais produits de qualité où on est capable de vous parler du producteur, les glaces. On travaille avec la maison Rémo qui est à Collégien. Et leurs glaces, elles sont divines. C'est ça notre ligne de conduite. C'est en même temps d'être capable de promouvoir nos producteurs locaux. Et ça, c'est important pour nous. Si vous mangez chez nous et que vous nous demandez la recette, on vous dira pas non. Je parle de la recette de la tarte aux fruits parce que c'est la mienne. J'ai déjà donné à des clients et c'est ça l'idée, c'est de se projeter. Si on fait un filet mignon, c'est vrai que le produit est un peu noble, donc on se dit mince, si je l'achète et que je le rate, mais un filet mignon, vous mettez un petit peu d'emmental, des tranches de bacon, ou vous mettez vous pouvez le faire en croûte. Il y a 12 000 recettes ou à la cocotte tout doucement, et ça c'est l'idée, c'est vous allez venir manger et puis bah vous allez vous dire ah bah tiens oui c'est bon et je pourrais peut-être essayer de le faire à la maison.
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0: Nouvelle tendance, les objets connectés.
1: Bonjour à tous. Dans l'actualité des objets connectés, on parle de KippyCat 2, un GPS pour suivre les escapades de votre chat. Kippy lance le Cat 2, un tout nouveau capteur GPS pensé pour les chats, plus réactif, compatible LTE et doté d'un suivi d'activité. Il promet de retrouver plus vite les félins vadrouilleurs, à condition donc d'accepter l'abonnement qui va avec. Les chats ont une spécialité, disparaître au moment où l'on commence à s'inquiéter. Derrière cette plaisanterie, on peut le dire, eh bien le sujet est bien réel. Selon les chiffres mis en avant par Kippy, plus de 60 000 chats seraient déclarés perdus chaque année en France. La marque lance donc le KippyCat 2, une nouvelle génération de colliers GPS conçu spécifiquement pour les félins. L'appareil reprend le principe d'un traceur connecté, mais avec une promesse de localisation plus rapide et beaucoup plus précise. Le Cat 2 s'appuie sur les constellations GPS Galileo et GLONASS, ainsi que sur une connectivité LTE censée sélectionner automatiquement le meilleur réseau disponible. Kippy évoque un suivi mis à jour à quelques secondes d'intervalle et une portée sans limite de distance tant que la connexion suit, évidemment. Le fabricant insiste aussi sur l'intégration d'un récepteur GNSS de nouvelle génération, capable de capter plusieurs satellites simultanément. Le KippyCat 2 ne se contente pas d'indiquer où se trouve l'animal. L'application permet également de consulter l'historique de ses trajets sur plusieurs semaines, définir une zone de sécurité avec alerte en cas de sortie de cette zone, ou encore d'activer un signal sonore et une lampe torche pour retrouver physiquement le chat dans un jardin, un garage ou même un recoin sombre. En tous les cas, eh bien sachez-le, ce traceur pèse 23 grammes. S'adresse donc au chat de plus de 4 kilos. Il est intégré à un collier doté d'un système anti-étranglement prévu pour se détacher en cas de tension et bénéficie donc d'une résistance à l'eau allant jusqu'à 30 minutes d'immersion à 1 mètre de profondeur. Le KippyCat 2 est annoncé au prix conseillé de 70 €. Il est disponible en France dès à présent. On se retrouve très vite avec d'autres objets connectés à découvrir.

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